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0: Bélier, vous clôturez ce vendredi avec une avancée concrète sur quelque chose qui vous tient à cœur depuis longtemps. Taureau, une petite fête ou une célébration spontanée en fin de journée vous régale. Les Gémeaux, vous recevez un retour enthousiaste sur quelque chose que vous aviez partagé sans trop y croire en ce mois de septembre. Cancer, votre instinct vous pousse à vérifier quelque chose avant de partir. Les Lions, votre présence remarquée lors d'un événement vous ouvre une piste que vous allez creuser très prochainement. Amis Vierge, votre rigueur tout au long de la semaine est appréciée. Balance, une belle conversation en fin de journée avec quelqu'un d'inattendu vous donne matière à réfléchir ce week-end. Scorpion, vous partagez enfin quelque chose que vous gardiez pour vous et la réaction de vos proches vous touche énormément. Les Sagittaires, votre bonne humeur est contagieuse en cette fin de semaine. Capricorne, vous bouclez un dossier avec la satisfaction du travail accompli. Verseau, votre curiosité vous entraîne vers une découverte de dernière minute qui alimente vos rêves du week-end. Et les Poissons, une frontière douce.
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0: Natacha.
1: Bonjour.
0: Sur Liberté FM, cette nouvelle chronique littéraire « Faites entrer l'auteur » nous emmène aujourd'hui en cuisine. Car les livres ne se dévorent pas seulement avec les yeux. Certains réveillent les papilles, font voyager les sens et mettent un peu, voire beaucoup, de piquant dans nos assiettes. Pour inaugurer votre chronique, Natacha, vous avez choisi « Piment », le livre de recettes de Sophie Dupuis-Gaulier. Alors, Natacha, à vos fourneaux et faites entrer l'auteur.
1: À vos fourneaux, faut vite le dire. Donc, dans le cadre des nouvelles chroniques, faites entrer l'auteur. Aujourd'hui, je vous présente, une fois n'est pas coutume, un livre de cuisine. Parce que les vacances sont aussi faites pour prolonger les plaisirs et les découvertes, je vous propose de continuer encore un peu le mode Dolce Vita, ou plutôt de mettre un peu de soleil, d'exotisme et surtout de piquant, effectivement, dans nos assiettes. Avec Piment, Sophie Dupuis-Gaulier nous invite à découvrir le piment sous toutes ses formes. Auteure et styliste culinaire, elle puise notamment son inspiration dans ses voyages et cela se ressent dans cet ouvrage qui nous fait voyager sans avoir besoin de quitter sa cuisine. Mais alors attention, ici le piment ne se résume pas à une simple question de ça pique ou ça ne pique pas. L'auteur nous fait découvrir plus de 20 variétés présentées sous forme de fiches techniques et classées selon l'échelle de Scoville. Une manière très intéressante de mieux comprendre cet ingrédient aux multiples facettes et de savoir lequel choisir selon son goût et son envie du moment. Et surtout, le livre propose près de 80 recettes allant des préparations les plus douces aux recettes franchement hautes. On y retrouve des influences venues des quatre coins du monde. Piperade à la basquaise, truffe au piment d'Espelette, risotté au kimchi et aux crevettes, rougail saucisse bien sûr, et de quoi faire effectivement voyager nos papilles. Ce qui est surtout plaisant dans ce livre, c'est qu'il donne envie d'oser. Le piment peut relever un plat, mais il peut aussi apporter des parfums, des nuances et une véritable identité à une recette. Chacun peut donc trouver son niveau de courage, un peu de douceur pour commencer, ou pourquoi pas tenter progressivement des saveurs plus explosives. Avec ses photographies en couleur et son format de beau livre, Piment est aussi agréable à feuilleter qu'à utiliser en cuisine. Sophie Dupuis-Gaulier signe ici un ouvrage à la fois gourmand, dépaysant et accessible, qui donne envie de sortir un peu de ses habitudes culinaires. Alors si vos vacances touchent à leur fin, mais que vous avez envie de conserver encore un petit peu le goût du voyage, pourquoi ne pas laisser entrer le soleil et le piquant dans votre cuisine. À découvrir donc sans modération, mais peut-être avec modération quand même pour les piments les plus forts. Et bonne nouvelle, le livre Piment de Sophie Dupuis-Gaulier est disponible dans toutes les bonnes librairies, y compris celle de Ribérac. Alors n'hésitez pas à prolonger vos vacances autour d'une assiette pleine de saveurs avec ce livre qui est autant appétissant par son contenu que par sa mise en page.
0: Eh bien merci beaucoup Natacha pour ce premier rendez-vous. On se retrouve dès la semaine prochaine pour ouvrir un nouveau livre et découvrir l'univers de celui ou celle qui l'a imaginé. D'ici là, à vos lectures ou à vos fourneaux. Au revoir Natacha.
1: À bientôt.
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0: C'est l'heure de votre rendez-vous éco-astuce avec Cécile Lacroix, conteuse et adhérente du Café Plus. Bonjour Cécile.
1: Bonjour.
0: Alors aujourd'hui, je crois que tu veux nous emmener faire un tour dans la salle de bain.
1: Oui, avec l'équipe du Café Plus, on s'est dit que la salle de bain, on devait pouvoir y faire des choses.
0: Très bien, allez, on t'écoute.
1: On s'est dit que ça devait être possible d'acheter beaucoup moins de produits et de faire moins de déchets.
0: Ah oui.
1: Vous êtes-vous déjà demandé s'il n'y avait pas un peu beaucoup de flacons en tout genre dans votre salle de bain? On fait l'expérience, fermez les yeux. Vous êtes dans votre salle de bain, autour du lavabo, autour de la baignoire, de la douche. On ouvre les placards? Non, on va rester sur ce qui encombre déjà notre espace.
0: Hein. Ok.
1: Vous y êtes?
0: Allez,
1: on va les compter ensemble. Le savon pour se laver les mains, 1. Le lait démaquillant, 2. Le tonique pour le visage, 3. La crème hydratante pour le visage, 4. La crème hydratante pour les mains, 5. La crème hydratante pour le visage version femme, 6. Celle pour le visage version homme, 7. Celle spéciale pour les enfants, 8. Celle pour le corps, 9. Le gel douche de madame, 10. Celui de monsieur, 11. Celui du plus petit, 12. Celui de la grande ado, 13. Le shampoing, lui aussi, en autant de versions que de membres de la famille. Les après-shampoings, idem. Les dentifrices, pareil. Les déodorants, chacun et chacune le sien. Évidemment.
0: Quand même.
1: Les mousses à raser, les crèmes dépilatoires, les après-rasages, les eaux de toilette et les parfums en tout genre.
0: On n'a rien oublié?
1: On a dû en laisser de côté, mine de rien. Ça, c'est le basique du quotidien. On peut ajouter d'autres plus spécifiques, comme si vraiment t'insistes, je sais pas moi, le vernis à ongles, le dissolvant, les gels coiffants.
0: Alors, bien sûr, les soins d'hygiène et de confort sont nécessaires et agréables, et on ne va pas s'en priver, non?
1: Oui, si on en a la possibilité, on a envie d'avoir plein de soins, mais est-ce vraiment nécessaire d'avoir les mêmes produits déclinés en multiples exemplaires?
0: Tu vas nous le dire.
1: Une bonne crème hydratante de base peut servir à toutes et tous sur tout le corps. Les différences sont réelles sur les emballages, mais plutôt anecdotiques sur les contenus. Et un gros contenant pour toute la famille revient bien moins cher que plusieurs petits. On s'en rend compte si on regarde le prix au kilo. Parce que le prix au kilo, hein, parlons-en, c'est important. C'est notre meilleur ami quand on fait les courses.
0: Bien sûr.
1: Vous savez, le prix au kilo, c'est celui qui est écrit en tout petit sur l'étiquette du rayon.
0: On va le chercher à la loupe.
1: Oui, mais il est obligatoire. Donc, il existe. Et c'est grâce à lui que l'on peut savoir à coup sûr quel produit est le moins cher de toute l'étagère. Un seul gros contenant de gel douche, corps et cheveux, rechargeable, si possible, sera aussi bien et plus économique. Et si vous choisissez un savon solide très doux pour les mains, le corps, les cheveux, utilisable pour toute la famille, vous enlevez de vos caddies, puis de vos poubelles, une énorme quantité de produits et de déchets. Et là, c'est tant mieux pour tout le monde. Pour votre porte-monnaie, pour votre dos et pour la planète. Le meilleur déchet n'étant pas celui qu'on recycle, mais celui qu'on ne fait pas.
0: Eh oui.
1: Vous savez quoi? Un savon, quel qu'il soit, pour les mains ou les cheveux, un déo en dur plutôt qu'en pchit, eh ben, il n'en reste pas au fond du contenant. Tout est utilisé. Il ne reste pas de produits irrécupérables. Même en mettant le flacon tête en bas. Parce que vous stockez bien vos flacons tête en bas pour en perdre le moins possible, n'est-ce pas?
0: Bien sûr.
1: D'accord. Alors, ça, c'est le geste le plus facile, rapide à mettre en place et qui déjà vous fera gagner des sous. Sans compter que le prix du flacon peut valoir la moitié du prix. Moitié que vous jetez à la poubelle. Voilà, ben vous avez fait des grosses économies aujourd'hui. Alors imaginez sur une année ce que cela peut représenter. Petite recette de la sorcière, ma copine. Utilisez l'eau froide en dernier rinçage pour vos cheveux. Ils n'en seront que plus brillants. Le froid fait resserrer les micropoils qui peuvent devenir des fourches.
0: Eh bien, je vais tester ça dès demain matin. Merci beaucoup Cécile d'avoir, avec toutes ces économies, fait baisser le budget salle de bain et par là augmenter notre pouvoir d'achat. La semaine prochaine, on parlera vêtements. À très bientôt.
1: À tout bientôt et bonne semaine.
0: Merci de même.
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0: Bonjour, au programme de votre soirée télé de ce vendredi 18 septembre sur TF1, qui sera le plus nul divertissement présenté par Camille Combal. Sur France 3, la carte au trésor, Stephen Bern propose une nouvelle aventure au cœur du Jura. Terre de grands espaces, de forêts d'épicéas et de cascades spectaculaires, ce territoire offre des paysages d'une beauté saisissante. Sur M6, Arnaque, magazine présenté par Julien Courbet. Sur TMC, Céline Dion, une voix, un destin, série documentaire. Née au sein d'une modeste famille nombreuse d'une petite ville du Québec, Céline Dion est devenue une star internationale de l'industrie musicale. Sur France 2, Capitaine Marlowe, série avec Corinne Maziero. Sur France 5, Et au milieu coule une rivière, film réalisé par Robert Redford. Et puis sur TFX, Balle perdue, film avec Alban Lenoir. Lino, un magicien de la mécanique, utilise ses talents pour des braquages. Alors qu'il se fait attraper, le capitaine de la brigade Antigofast lui offre une opportunité de se racheter. Très beau.
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0: Balzac, animé par l'orchestre Croque-Musette. Entrée à 13€, une pâtisserie et une soupe offertes. Réservation au 06 70 72 20 28 ou encore au 06 22 68 26 79. Dimanche 20 septembre à 14h, méga loto organisé par l'association Les Amis du Pain à Mincignac. C'est animé par Lionel. C'est 10€ par personne pour les cartons à volonté avec de nombreux lots à gagner et cartes cadeaux de 100, 150, 500 et 1000€. Sur place, maxi bingo, jeu du bar, loto bonus, sandwich, hot dog, frites, kebab, burger et pâtisserie. Dimanche 20 septembre à Saint-Méard de Drône, randonnée organisée par les cavaliers meneurs La Vallée et Equiliberté, comprenant café du matin, casse-croûte avec Sivelle sur le circuit, apéritif du midi et soupe de haricots et pique-nique tiré du sac. Prêt de participation 10€, inscription de 8h30 à 10h, réservation recommandée au plus tard le 15 septembre. Pour plus d'informations, contactez le 06 71 07 90 98 ou bien le 06 81 32 68 01. Dimanche 4 octobre à Mincignac, 2 méga loto à 10h30 et à 14h30, organisé par les Amis du Pain et animé par Lionel. C'est 10€ les cartons à volonté pour un loto et 15€ pour les deux. Il y aura de nombreux lots à gagner et des cartes cadeaux aussi. Sur place, jeu du bar, forfait 6 jeux, loto bonus bourriche, midi repas 12€, entrée plat dessert plus 6 jeux du bar. Et dimanche 11 octobre à Mincignac, 2 méga loto à 10h et à 14h, organisé par les Amis du Pain et animé par Lionel. C'est 10€ les cartons à volonté pour un loto et 15 pour les deux. Il y aura de nombreux lots à gagner et aussi des cartes cadeaux. Sur place, jeu du bar, forfait 6 jeux, loto bonus bourriche, midi repas 12€, entrée plat dessert plus jeu du bar. Voilà, c'était vos idées de sortie. Vous pouvez retrouver le détail de toutes ces manifestations sur le site de Liberté FM ou sur notre page Facebook. Si vous aussi vous souhaitez faire la promotion de vos manifestations sur notre antenne, envoyez-nous un mail à contact@libertefm.fr. contact@libertefm.fr. Quant à moi, je vous dis à très vite.
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0: C'est l'heure de votre rendez-vous jardinage avec Michel Villechauvin. Bonjour Michel.
1: Bonjour Christian, bonjour à toutes, bonjour à tous.
0: Alors aujourd'hui, on va se poser la question du jardinage dans les temps prochains. Car voilà, on constate tous que les saisons ont un peu changé et peut-être qu'il faut changer nos habitudes pour pouvoir continuer à récolter.
1: Voilà, tout à fait. Bon, une année comme cette année, je pense qu'elle va pas se répéter exactement.
0: On l'espère.
1: Pas exactement les mêmes. Je pense qu'on a vu quand même quelque chose de...
0: D'extrême.
1: D'extrême, après, enfin, pas tout à fait, mais disons aussi quand même un peu extrême.
0: Ouais.
1: Toutes ces canicules qui se sont suivies et du manque d'eau qui accompagnait la sécheresse et tout.
0: Bien sûr.
1: C'était très difficile. Bon, les années à venir, ce sera peut-être pas tout à fait comme ça. Mais il va falloir quand même essayer de repenser notre jardin, l'organisation de notre jardin, et surtout le moment de plantation et les semis. Il va certainement falloir avancer dans la saison. Comme je dis souvent, par exemple, si vous avez l'habitude de semer les pommes de terre au mois d'avril, ben, il va peut-être falloir les semer au mois de février. Pour plusieurs raisons, pour éviter qu'elles manquent d'eau, pour éviter qu'elles soient attaquées par les doriformes.
0: C'est
1: les doriformes. Il attaque très peu les
0: plantes
1: de terre comme ça, elle est déjà à moitié venue. Pommes de terre, il faut qu'elle ait le temps de fleurir avant d'être bouffée, quoi.
0: Mais est-ce que ça résiste au froid ?
1: Au froid, pas trop. Pas trop, mais on peut toujours les protéger. Soit des vieilles fougères,
0: d'accord,
1: pas les nouvelles parce qu'elles sont pas sorties. Mais une couche de vieilles fougères, ça suffit pour les protéger. On en met 20 cm dessus.
0: D'accord.
1: Bon, dès qu'il fait bon, on le retire,
0: on
1: le met sur le côté.
0: Oui.
1: Ou alors, il y a certains voiles, pas forcément des voiles de forçage, mais des voiles d'ombrage, ça peut suffire aussi pour protéger des gelées de moins 2 ou moins 3 degrés.
0: Ok.
1: Qui évite de brûler les jeunes tiges, quoi.
0: Très bien, d'accord.
1: Après, les jeunes tiges, même si une fois une petite gelée, mais il y a des... ça repousse, hein.
0: Oui.
1: Ça a tendance à faire d'autres tiges sur le côté...
0: D'accord.
1: Il ne faut pas leur faire le coup plusieurs fois aux pommes de terre. Mais alors, il va falloir changer toutes ces habitudes-là. Peut-être que les pieds de tomates, pareil, au lieu d'attendre au 15 mai, on va peut-être les planter début avril, sans oublier qu'il peut toujours y avoir une petite gelée qui passe
0: et
1: par
0: là.
1: Bon, les plantes tomates, on sait que c'est très fragile. Voilà, mais il y a des habitudes, il va falloir repenser tout ça.
0: Oui.
1: Peut-être repenser aussi notre mode de culture, au lieu de semer et puis de laisser la terre, enfin, à part le plan qu'on a mis, mais la terre annule, hein, que demande beaucoup de travail, il faut arracher l'herbe qui pousse. Peut-être qu'il va falloir commencer à prévoir de la permaculture, quoi. Il faudra toujours qu'il y ait du végétal au sol, une bonne couche, là, un bon tapis. Eh bien, on étale ça avant de planter, et puis après, on fait un petit trou là, à l'endroit de la plantation. On écarte ce végétal, on le laisse, et on plante. Et il va falloir prendre toutes ces habitudes-là. Alors, du végétal, comme ça, pour mettre au pied, c'est pas évident d'en trouver en fin d'hiver, quoi, au début de printemps. Donc après, il va falloir que chacun s'arrange chez lui, et, ou dans son secteur. Bon, c'est différent d'un secteur à l'autre.
0: Alors justement, comme c'est différent d'un secteur à un autre, tu rêves de créer une rencontre de jardiniers de différents secteurs pour partager les expériences, pour voir quelles sont les adaptations qu'il faut peut-être envisager. Et on lance un appel aux jardiniers du Grand Ribéracois, voire au-delà, pour peut-être, si ça vous intéresse, d'échanger par rapport à vos expériences. Il faut trouver un lieu, peut-être de se réunir une fois par mois pour faire un constat.
1: Oui, ce serait bien de, les jardiniers de se réunir de temps en temps. Oui, une fois par mois me paraît être une bonne cadence. Oui, oui. Bon, on peut facilement se déplacer sur 10, 15, 20 kilomètres, quoi. Ça peut être un très sympa. Et ensuite, de comparer nos méthodes, parce que d'un secteur à l'autre, ce n'est pas les mêmes, les dates ne sont pas les mêmes. Chacun chez lui ou autour de chez lui. Il y a des habitudes, il y a des petites choses à apprendre les uns les autres. Alors, on ne va pas vous dire, je ne vais pas dire là-bas aux gens de Verteillac de faire ce que je fais à Chantirac. Je vais leur dire, moi, je fais ça, et vous, qu'est-ce que vous faites? On compare tout ça. Pour essayer de faire face à ces sécheresses et ces canicules qui, et à mon avis, vont revenir. Bon, peut-être pas dans la même intensité que cette année. Mais d'ailleurs, bon, le réchauffement climatique, je pense que tout le monde maintenant...
0: a compris que c'est une réalité.
1: Et c'est une réalité, donc il va falloir faire avec.
0: Alors on va peut-être donner ton numéro de portable, non ? Qu'est-ce que t'en penses ?
1: Mais oui, on peut toujours m'appeler, n'importe quand.
0: Ok.
1: Le jour ou de la nuit, si je ne réponds pas, je vous laisse un message et je rappellerai.
0: Alors donne-nous ton numéro de portable,
1: alors,
0: Michel.
1: Alors le 06 77 78 29 67.
0: Très bien, cet appel est très sérieux. Voilà,
1: si on pouvait trouver un petit groupe là, de jardiniers, dans chaque secteur, qu'il y en ait un ou deux là, qui viennent, et bon, on trouvera bien un endroit pour se réunir, un petit endroit sympa, bon, pendant 2 heures, quoi.
0: C'est ça.
1: Bon, je sais bien que les jardiniers sont souvent à la retraite, moi c'est le cas, donc on peut venir un peu n'importe quand en semaine. Oui. Bon, le samedi matin, nous, on est déjà pris par notre propre association.
0: Oui, oui.
1: D'ailleurs, je dis, tous ceux qui veulent venir à notre local à Chantérac, là, l'été, c'est de 9h à 11h, et l'hiver, de 10h à midi.
0: D'accord.
1: Le local de l'association Jardin Nature à Chantérac. Hein. Ceux qui veulent venir, la porte est ouverte. Quoi.
0: Parfait. Et on fera le point dans les chroniques à venir. On relancera cet appel s'il le faut, pour essayer de trouver des jardiniers qui seraient prêts à échanger sur les différentes expériences dans les différents secteurs, on va dire, du Grand Ribéracois. Merci beaucoup, Michel.
1: Merci, au revoir.
0: Et à très vite.
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0: Bélier, vous clôturez ce vendredi avec une avancée concrète sur quelque chose qui vous tient à cœur depuis longtemps.
1: Taureau, une petite fête ou une célébration spontanée en fin de journée vous régale.
0: Les Gémeaux, vous recevez un retour enthousiaste sur quelque chose que vous aviez partagé sans trop y croire en ce mois de septembre.
2: Cancer, votre instinct vous pousse à vérifier quelque chose avant de partir.
0: Les Lions, votre présence remarquée lors d'un événement vous ouvre une piste que vous allez creuser très prochainement.
3: Amis Vierges, votre rigueur tout au long de la semaine est appréciée.
0: Balance, une belle conversation en fin de journée avec quelqu'un d'inattendu vous donne matière à réfléchir ce week-end.
4: Scorpion, vous partagez enfin quelque chose que vous gardiez pour vous et la réaction de vos proches vous touche énormément.
0: Les Sagittaires, votre bonne humeur est contagieuse en cette fin de semaine.
5: Capricorne, vous bouclez un dossier avec la satisfaction du travail accompli.
0: Verseau, votre curiosité vous entraîne vers une découverte de dernière minute qui alimente vos rêves du week-end.
6: Et les Poissons, une frontière douce.
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0: Bonjour Gilles.
1: Bonjour.
0: C'est l'heure de retrouver notre chronique consacrée aux oiseaux dans les matinales de Liberté FM. Après la bergeronnette grise, la semaine dernière, vous nous emmenez aujourd'hui à la découverte d'un oiseau dont le nom est peut-être moins familier à beaucoup de nos auditeurs, le Tichodrome échelette. Alors Gilles, qui se cache derrière ce drôle de nom ?
1: Alors, c'est une joie pour moi de vous présenter ce Tichodrome échelette qu'on surnomme l'oiseau papillon, et vous allez comprendre pourquoi.
0: Très bien.
1: Donc, c'est un oiseau de 17 cm, de 17 à 19 grammes, et qui a une longévité de 8 ans. Vous ne pouvez pas le confondre si vous avez le privilège de le rencontrer. Le Tichodrome échelette est un oiseau unique en son genre. En effet, c'est la seule espèce du genre Tichodroma qui lui-même est le seul de son ordre, les Tichodromidae. D'autre part, il est unique par le plumage et le mode de vie. L'identification de l'oiseau ne pose pas de problème quand on a la chance de l'observer. En effet, l'habitat rocheux qu'il fréquente ne prête aucun doute sur son observation. Ici en Dordogne, il faut trouver des falaises rocheuses comme du côté des Aisies. Vous ne le trouverez pas ailleurs.
0: Ah oui.
1: Quand on le voit en vol, il fait genre papillon, avec ses ailes courtes, arrondies et colorées de rouge ou de rose de façon très visible. Opposé, on voit un oiseau gris, le plus souvent avec une bande rouge le long de l'aile fermée. Mais comme il a un tic nerveux permanent qui lui fait écarter et refermer les ailes de façon rythmique, le rouge devient clignotant. Il y a un dimorphisme sexuel qui se voit au niveau de la gorge, noir chez le mâle, blanchâtre chez la femelle. Le bec est remarquable, de la longueur de la tête, fin et incurvé, un bec d'insectivore. L'œil est cerclé de blanc. Les pattes sont courtes, mais possèdent de longs doigts munis d'un ongle long et courbe. Le Tichodrome n'est pas migrateur, tout au plus erratique l'hiver. Descend dans les plaines sarlat. Une anecdote. Un hiver, j'étais devant ma fenêtre à Ribérac, je regardais le ciel, et j'ai vu un Tichodrome échelette qui passait devant.
0: D'accord.
1: Et j'en ai vu à Sarlat aussi, sur une église. L'hiver, quand il fait trop froid, il redescend.
0: Ah oui.
1: Son vol est lent du fait de ses ailes courtes et arrondies, mais cela ne l'empêche pas de parcourir des kilomètres pour gagner des sites d'hivernage lointains et d'en revenir. Le Tichodrome échelette est un oiseau solitaire que l'on observe le plus souvent seul sur sa paroi, excepté au nid. Le vide est son quotidien et son chant mélancolique s'inscrit bien dans un tel habitat. Il peut quitter sa falaise et gagner le bord du torrent qui coule, souvent au pied ou tout autre point d'eau, pour se désaltérer et se toiletter. L'habitat du Tichodrome est très spécialisé. On le devine à son nom qui, en français, signifie « le coureur des murs ». En période de reproduction, on le recherchera sur les falaises d'altitude, en France, au-dessus de 1000 mètres, un oiseau qu'on peut voir dans les Alpes, par exemple. En hiver, l'aire de présence s'élargit et on note un vagabondage d'une fraction de la population jusqu'en plaine. Le Tichodrome est essentiellement insectivore au sens large. Son bec lui permet d'explorer les fissures de la roche, ce qui est fondamental en hiver. À cette saison, du fait de la rareté des proies, il dépend d'un territoire comme pour la nidification. Il se nourrit d'insectes de toutes sortes et de toute taille, de leurs cocons, mais aussi d'arachnides, des crustacés comme les cloportes, des petits mollusques. Il en nourrit ses jeunes. Quand il a la chance de tomber sur une ressource importante telle qu'une colonie d'hyménoptères, sa substance est assurée. Le Tichodrome échelette niche essentiellement dans les falaises d'altitude, de préférence sur celles qui sont partiellement végétalisées. Mais il peut également nicher sur une paroi artificielle telle qu'une pile de pont, une haute muraille de soutènement ou autre, à condition qu'elle soit haute et dispose d'une cavité. La nidification du troglodyte est, comme son nom l'indique, troglodyte. Il construit son nid, ou plutôt elle construit, car c'est du ressort de la femelle, dans une cavité de la roche, souvent en profondeur, et si possible avec une double entrée. Le nid lui-même est fait d'éléments végétaux divers, brindilles, fibres, radicelles, aiguilles de conifères, etc. Il peut inclure des poils ou des plumes. La femelle y pond en moyenne 4 œufs légèrement tachetés de gris, qu'elle couvera 18 à 20 jours, apprivoisée par le mâle. La nichée est nourrie par le couple, majoritairement par le mâle. Les jeunes sont volants à l'âge d'un mois environ. Ils continueront à être nourris encore quelques jours par les adultes, jusqu'à ce qu'ils soient autonomes. À cause de son mode de vie, le ticodrome est globalement mal connu et son statut local souvent à préciser. Mais pour autant qu'on en sache, l'espèce n'est pas globalement menacée.
0: Très bien, on écoute tout de suite ce chant mélancolique. Merci beaucoup Gilles, nous connaissons désormais un peu mieux le ticodrome échelette. La semaine prochaine, nous changerons complètement d'ambiance puisque nous nous intéresserons à un oiseau que l'on entend souvent davantage qu'on ne le voit, particulièrement lorsque tombe la nuit, la chouette hulotte. À la semaine prochaine donc, Gilles.
1: Oui, au revoir Christian.
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0: Il est l'heure de retrouver Huguette Nadal pour la nouvelle chronique toponymie des communes du Ribéracois. Nous avons commencé par étudier Saint-Martial-de-Ribérac, puis Faye. On va s'intéresser aujourd'hui à Saint-Martin-de-Ribérac. Bonjour Huguette.
1: Bonjour.
0: Alors, dites-nous tout.
1: À l'heure actuelle, à Saint-Martin-de-Ribérac, il a été recensé 735 habitants.
0: D'accord. Voilà. Très bien.
1: Le nom de la commune se réfère à Saint-Martin, évêque de Tours, au VIe siècle. La seconde partie du nom tient de la proximité, bien sûr, de Ribérac, importante cité voisine. La première mention écrite connue du lieu concerne son église et remonte à l'an 1276 sous la forme Saint-Martinus de Pictu, qui évolue au siècle plus tard à Saint-Martinus Pictus. Lors de la création des communes en 1790, Saint-Martin-de-Ribérac est une paroisse réunie à Ribérac. Elle redevient commune à part entière en 1851 par le démembrement de la commune de Ribérac. Le 26 juin 1944, les Allemands de la division Bremer lancent une vaste opération contre les maquisards dans la forêt de la Double entre Montpont-sur-l'Isle et Mussidan et Ribérac. Un petit détachement est implanté à Saint-Martin-de-Ribérac où un lieu de détention est installé d'abord dans un pré pendant la journée, puis la nuit venue dans l'église. Trois garagistes et le proche parent de l'un d'eux sont arrêtés à Ribérac, suspectés d'avoir fourni du carburant aux résistants et sont amenés à Saint-Martin-de-Ribérac où ils sont fusillés vers 21h30 au lieu dit Pont Auriol. Un jeune instituteur de Saint-Astier arrêté à Neuvic le 24 mars et qui s'était échappé a été repris le 26 mars à proximité de Saint-Vincent-de-Conzac. Il a été également fusillé, également à Saint-Martin-de-Ribérac. Il existe une stèle à la mémoire des quatre personnes fusillées sur la commune de Saint-Martin-de-Ribérac. Alors, politiquement et administrativement, la commune a été rattachée au canton de Ribérac en 1851 et dans l'arrondissement de Ribérac et après dans l'arrondissement de Périgueux. Elle a une église paroissiale du 12e et du 19e siècle. Il y a un personnage très important sur la commune que tout le monde connaît, c'est Guy de la Rigaudie.
0: Okay.
1: Guy de la Rigaudie, scout, écrivain, explorateur, conférencier et journaliste, il a passé une partie de son enfance au manoir des Géraux. La mémoire de Guy de la Rigaudie est particulièrement entretenue à Saint-Martin-de-Ribérac, où sa dépouille a été transférée après la fin de la Seconde Guerre mondiale autour de l'association Guy de la Rigaudie qui a créé un musée qui rassemble de nombreux témoignages ou objets. Il s'appelle l'escale Guy de la Rigaudie. Un circuit pédestre qui traverse les lieux où Guy de la Rigaudie a passé sa jeunesse porte également son nom. À l'occasion du centenaire de sa naissance en 2008, une stèle a été érigée au pied de l'église de Saint-Martin-de-Ribérac. À Ribérac, c'est une avenue qui porte son nom. Et voilà, j'ai un petit document concernant un fait de rébellion, on va dire, dans le petit village de Saint-Martin-de-Ribérac.
0: D'accord.
1: Pendant la Révolution, on avait, bien sûr, enlevé les cloches partout. Et le jour du 14 juillet 1792, le sieur Vivi, propriétaire de chez Gipou, commune de Ribérac, avait des moissonneurs. Les jeunes gens arrivent et leur intiment l'ordre de cesser le travail. Ils emportent les gerbes coupées et se proposent de les vendre au bénéfice de la fête publique dont le programme a été dressé par la municipalité. Aussitôt, le citoyen Pluchard, maire de Ribérac, donne mission à l'abbé Dumoulin, prêtre conformiste, de prêcher à ses concitoyens coupables du délit, la justice, l'obéissance à la loi et les invite à remettre le blé ainsi enlevé. Cette démarche est vaine. La municipalité désigne alors deux commissionnaires, les sieurs Rousseau, officier municipal, et Soubiran, procureur de la campagne, pour se transporter sur le champ au lieu du litige, afin de faire procéder à la restitution. Ils dresseront vers ces procès verbal contre les délinquants qu'ils refusent. Ce qui s'est passé, c'est que ce blé ne pouvait pas être transporté comme ça. Mais il y a des paysans qui ont trouvé que les cordes des cloches de l'église de Saint-Martin ne servant à rien allaient bien servir de
0: ficelle
1: pour les meules de blé.
0: Et oui, et oui.
1: Donc ils sont allés voler les cordes, ils ont lié leurs
0: liens,
1: et ils ont été punis, et ils ont été arrêtés par l'officier de la gendarmerie, et traînés au tribunal révolutionnaire de Ribérac.
0: D'accord, voilà. Très bien, parfait. Eh bien, merci pour cette anecdote et toutes ces histoires à propos de Saint-Martin de Ribérac. Et la semaine prochaine, eh bien, nous nous intéresserons à Ribérac même.
1: Voilà.
0: Merci beaucoup, Huguette.
1: De rien.
0: Et à la semaine prochaine.
1: À la semaine prochaine.
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Bonjour, au programme de votre soirée télé de ce vendredi 18 septembre sur TF1, qui sera le plus nul divertissement présenté par Camille Combal. Sur France 3, la carte au trésor, Stéphane Bern propose une nouvelle aventure au cœur du Jura. Terre de grands espaces, de forêts d'épicéas et de cascades spectaculaires, ce territoire offre des paysages d'une beauté saisissante. Sur M6, Arnaque, magazine présenté par Julien Courbet. Sur TMC, Céline Dion, une voix, un destin, série documentaire. Née au sein d'une modeste famille nombreuse d'une petite ville du Québec, Céline Dion est devenue une star internationale de l'industrie musicale. Sur France 2, Capitaine Marlowe, série avec Corinne Maziero. Sur France 5, Et au milieu coule une rivière, film réalisé par Robert Redford. Et puis sur TFX, Balle perdue, film avec Alban Lenoir. Lino, un magicien de la mécanique, utilise ses talents pour des braquages. Alors qu'il se fait attraper, le capitaine de la brigade Antigo Fast lui offre une opportunité de se racheter. Très bien.

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1: Bonjour, c'est Clément et aujourd'hui on se retrouve pour vos idées de sortie. Ce lundi 14 septembre, Josie Danse reprend les cours tous les lundis soirs au foyer rural de Saint-Michel de Rivière. Les mardis et mercredis soirs au gymnase Jean Zé de La Rochelais à la salle du premier étage. Et tous les jeudis soirs à la salle Rosa Bonheur de Saint-Olé. Pour plus d'informations, vous pouvez contacter Josie Danse au 06 80 53 90 42 ou au 06 78 26 29 44 23. Dimanche 20, t'es dansant la grande guinguette de septembre, de 14h à 19h à la salle du Vieux Tilleul à Coursac, animée par l'orchestre Croque-Musette. Entrée à 13€, une pâtisserie et une soupe offerte. Réservation au 06 70 72 20 28 ou encore au 06 22 68 26 79. Dimanche 20 septembre à 14h, Mégaloto organisé par l'association Les Amis du Pain à Mincignac. C'est animé par Lionel. C'est 10€ par personne pour les cartons à volonté avec de nombreux lots à gagner et cartes cadeaux de 100, 150, 500 et 1000€. Sur place, Maxi Bingo, jeu du bar, loto bonus, sandwich, hot dog, frites, kebab, burger et pâtisserie. Dimanche 20 septembre à Saint-Méard de Drône, randonnée organisée par les cavaliers meneurs La Vallée et Équiliberté, comprenant café du matin, casse-croûte avec Sivelle sur le circuit, apéritif du midi et soupe de haricots et pique-nique tiré du sac. Frais de participation 10€, inscription de 8h30 à 10h, réservation recommandée au plus tard le 15 septembre. Pour plus d'informations, contactez le 06 71 07 90 98 ou bien le 06 80.

0: gagner et aussi des cartes cadeaux. Sur place, jeu du bar, forfait 6 jeux, loto bonus, bourriche, midi repas 12€, entrée plat dessert, plus 6 jeux du bar. Voilà, c'était vos idées de sortie. Vous pouvez retrouver le détail de toutes ces manifestations sur le site de Liberté FM ou sur notre page Facebook. Si vous aussi vous souhaitez faire la promotion de vos manifestations sur notre antenne, envoyez-nous un mail à contact@libertefm.fr. contact@libertefm.fr. Quant à moi, je vous dis à très vite.
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0: c'est l'heure de votre chronique sur l'histoire du Ribéracois avec Bernard Lachaise. Monsieur Lachaise, bonjour.
1: Bonjour.
0: Alors aujourd'hui, vous allez nous parler d'un artiste bien connu du Ribéracois, Camille Merlot. On vous écoute.
1: En Ribéracois, tout le monde connaît le magasin Merlot à Verteillac. Mais qui sait qui est Camille, l'artiste ? Alors Camille Merlot, c'est l'histoire d'un Verteillacois dont le nom et quelques-unes des œuvres ont très tôt, de son vivant, franchi les limites de la commune, du département. Déjà avant 1914, à Bordeaux, à Paris, à Bruxelles, puis en Hollande, en Angleterre et même aux États-Unis. Camille Merlot est né à Verteillac en 1877. D'abord apprenti coiffeur chez son père, puis boucher après son mariage aux côtés de son beau-père. Pendant la guerre de 1914-18, il sert comme infirmier brancardier, mais il se fait remarquer aussi comme chef de musique. Et dans son édition d'Ordogne, le grand quotidien régional La Petite Gironde salue, je cite, « cet enfant de Verteillac, aussi bon musicien que bon peintre, dont les amateurs éclairés apprécient justement les toiles si sincères et si variées, qui a pu constituer une excellente musique dont il est chef et qui, à la grande joie de nos poilus, se fait entendre régulièrement. » Fin de citation. Le programme de chaque concert militaire est illustré d'un dessin de Camille Merlot. Le journal rend aussi hommage à ce dessinateur émérite et expose dans ses locaux un dessin à la plume et une aquarelle de Camille Merlot représentant des poilus. Après la démobilisation en 1918, la notoriété de Camille Merlot s'accroît. En 1924, Lou Bourna lui décerne un prix pour un paysage de Brantôme et en 1927, lui confie la réalisation de l'affiche de la Félibrée de Périgueux. L'artiste expose souvent en Dordogne, mais aussi à Paris et dans d'autres villes. Ses toiles sont acquises par le musée du Périgord, par la ville de Paris et même par le gouvernement français, qui en 1952 lui achète un tableau, Les Champignons. Mais d'autres œuvres sont acquises par des amateurs d'art et des musées en Hollande, en Angleterre et même à Boston. Camille, dans sa vie quotidienne comme dans ses œuvres, montre tout au long de sa vie un profond attachement à son village natal et à ses habitants. Il compte de nombreux amis à Verteillac et se montre généreux envers eux, leur offrant un dessin ou un tableau, voire plusieurs. Aujourd'hui, beaucoup de familles du Verteillacois se réjouissent de posséder au moins un Camille Merlot. La production a été si abondante et si largement dispersée qu'il est impossible d'en évaluer la quantité. En tant que régisseur, il préside le syndicat agricole de Verteillac, peintre des paysans, ami des paysans, il se veut le défenseur des paysans. Et dans les années 30, il se présente aux élections municipales de 1935, sous l'étiquette « républicain agraire ». Il exprime, dans sa profession de foi, sa colère contre les politiques au pouvoir, et pour convaincre les électeurs, il termine sa profession de foi par cet appel. « Si vous êtes content de votre sort, ne votez pas pour moi. Si vous êtes mécontent, moi aussi, alors je suis votre candidat. » Et les Verteillacois l'ont élu conseiller municipal. Avec l'âge, la santé de Camille Merlot se dégrade. En 1952, il écrit ses dernières volontés. Je cite « Ne prévenir personne que mes parents. Oui. Si cela est possible, je voudrais passer ma dernière nuit dans mon atelier, mais je veux que personne ne me veille. Je suis assez grand pour rester tranquille. » C'est à Verteillac qu'effectivement Camille Merlot décède le 1er février 1957 et qu'il repose. La reconnaissance de son village a été assez lente. Elle a été esquissée en 1970 lors de la Félibrée de Verteillac, puis à l'occasion de la deuxième Félibrée de Verteillac en 2014 avec une petite exposition de ses œuvres à la mairie dans la salle devenue depuis salle Camille Merlot. Ensuite, son nom a été donné à la rue centrale du village, celle allant quasiment de l'ancienne maison familiale au magasin Merlot actuel en passant par son ancien atelier. Enfin, et surtout, en 2023, la maison d'édition L'Oiseau Rare, en partenariat avec la mairie de Verteillac, a publié un bel ouvrage consacré à la vie de l'artiste et à son œuvre.
0: Parfait, merci beaucoup Monsieur Lachaise. Et je crois que vous avez consacré la partie historique dans cet ouvrage. Merci beaucoup et à la semaine prochaine. Au revoir.
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1: Bonjour, c'est Clément et aujourd'hui on se retrouve pour vos idées de sorties. Ce lundi 14 septembre,

70 72 20 28 ou encore au 06 22 68 26 79. Dimanche 20 septembre à 14h, méga loto organisé par l'association Les Amis du Pain à Mincignac. C'est animé par Lionel. C'est 10 euros par personne pour les cartons à volonté avec de nombreux lots à gagner et cartes cadeaux de 100, 150, 500 et 1000 euros. Sur place, maxi bingo, jeux du bar, loto bonus, sandwich, hot dog, frites, kebab, burger et pâtisserie. Dimanche 20 septembre à Saint-Méard de Drône, randonnée organisée par les cavaliers meneurs La Vallée et Equiliberté, comprenant café du matin, casse-croûte avec Sivelle sur le circuit, apéritif du midi et soupe de haricots et pique-nique tiré du sac. Frais de participation 10 euros, inscription de 8h30 à 10h, réservation recommandée au plus tard le 15 septembre. Pour plus d'informations, contactez le 06 71 07 90 98 ou bien le 06 81 32 68 01. Dimanche 4 octobre à Mincignac, 2 mégaloto à 10h30 et à 14h30, organisé par les Amis du Pain et animé par Lionel. C'est 10 euros les cartons à volonté pour un loto et 15 euros pour les deux. Il y aura de nombreux lots à gagner et des cartes cadeaux aussi. Sur place, jeu du bar, forfait 6 jeux, loto bonus bourriche, midi repas 12 euros, entrée plat dessert plus 6 jeux du bar. Et dimanche 11 octobre à Mincignac, 2 méga loto à 10h et à 14h, organisé par les Amis du Pain et animé par Lionel. C'est 10 euros les cartons à volonté pour un loto et 15 pour les deux. Il y aura de nombreux lots à gagner et aussi des cartes cadeaux. Sur place, jeu du bar, forfait 6 jeux, loto bonus bourriche, midi repas 12 euros, entrée plat dessert plus si j'ai du bar. Voilà, c'était vos idées de sortie. Vous pouvez retrouver le détail de toutes ces manifestations sur le site de Liberté FM ou sur notre page Facebook. Si vous aussi vous souhaitez faire la promotion de vos manifestations sur notre antenne, envoyez-nous un mail à contact@libertefm.fr. contact@libertefm.fr. Quant à moi, je vous dis à très vite.

Bonjour, au programme de votre soirée télé de ce vendredi 18 septembre sur TF1, qui sera le plus nul? Le divertissement présenté par Camille Combal. Sur France 3, la carte au trésor, Stéphane Bern propose une nouvelle aventure au cœur du Jura. Terre de grands espaces, de forêts d'épicéas et de cascades spectaculaires, ce territoire offre des paysages d'une beauté saisissante. Sur M6, Arnaque, magazine présenté par Julien Courbet. Sur TMC, Céline Dion, Une voix, un destin, série documentaire. Née au sein d'une modeste famille nombreuse d'une petite ville du Québec, Céline Dion est devenue une star internationale de l'industrie musicale. Sur France 2, Capitaine Marlowe, série avec Corinne Maziero. Sur France 5, Et au milieu coule une rivière, film réalisé par Robert Redford. Et puis sur TFX, Balle perdue, film avec Alban Lenoir. Lino, un magicien de la mécanique, utilise ses talents pour des braquages. Alors qu'il se fait attraper, le capitaine de la brigade, Antigo Fast, lui offre une opportunité de se racheter.

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1: Voici les titres du journal de midi de ce dimanche 20 septembre 2026. Saint-Astier, majorité et opposition ont débattu des projets de la commune. Littérature, une reconnaissance régionale pour les éditions Polar Passion. Sport, Calais accueille un tournoi international de football féminin pour les plus de 50 ans. Nous terminerons avec deux faits divers. Une femme de 68 ans grièvement blessée dans un accident à Saint-Barthélemy-de-Bussière et 10 personnes évacuées à Bergerac après un incendie en centre-ville. Côté météo, selon Météo France, cet après-midi, le ciel sera quelque peu voilé sur l'ensemble du Périgord, ce qui n'empêchera pas les températures de grimper jusqu'à 27-29 degrés. Bonjour à toutes et à tous. À Saint-Astier, le conseil municipal s'est réuni mercredi 16 septembre. La séance a débuté par un hommage à André Dubois, figure de la commune décédée le 25 juin. Les élus ont observé une minute de silence. Le nouveau chef de la police municipale, Denis Maître, a ensuite été présenté. Parmi les autres sujets abordés, la location d'un minibus destiné aux associations, l'installation d'un système de diffusion sonore à la fabrique ou encore les tarifs des spectacles pour la saison 2026-2027. Plusieurs échanges ont opposé majorité et opposition. L'affermage de terres agricoles communales a notamment suscité des interrogations sur leur disponibilité pour de futurs projets. Le procès-verbal du conseil municipal de février, qui concernait notamment le budget voté avant les élections municipales, a également fait débat. L'élu d'opposition, Dominique Bastier, membre de l'ancienne majorité, a défendu la bonne situation financière de la commune. Le maire Jacques Audouin a reconnu la sincérité de ce budget, tout en estimant que le faible niveau de dépenses avait contribué à cette situation. Autre point de discussion. La création d'un espace France Service, l'opposition estime qu'il ferait doublon avec le Centre communal d'action sociale, tandis que la majorité considère les deux structures comme complémentaires. Enfin, interrogé sur la commission consacrée à la sécurité dans les villages, l'adjoint Jean-Claude Castin a indiqué ne pas juger nécessaire de la réunir, préférant traiter directement les différents sujets avec les référents. Une reconnaissance régionale pour la maison d'édition Polar Passion installée à Mialet. Elle vient d'intégrer le réseau des maisons d'édition de Nouvelle-Aquitaine et est désormais référencée par l'agence Livre, Cinéma et Audiovisuel de la région, l'ALCA. Polar Passion compte aujourd'hui 21 titres à son catalogue. Parmi ses dernières parutions figurent Tombé de Karel D, consacré à l'histoire d'une femme sous emprise, ainsi que Hunted in Alaska de l'auteur américain Mark Wilkinson et son adaptation française Traqué en Alaska. Trois nouvelles parutions sont annoncées pour 2027, parmi elles Le dogme des ombres de Marianne Gaenji, professeur d'anglais dans un collège de Dordogne, et Un toboggan pour l'enfer, deuxième roman du vétérinaire périgourdin Fabrice Castanet. Un autre roman, Paris 75, coécrit par Marianne Gaenji et Chantal Herbé, qui dirige Polar Passion, pourrait également rejoindre le catalogue s'il n'est pas retenu pour le prix du Quai des Orfèvres. Le football féminin international a rendez-vous en Dordogne. Du jeudi 24 au dimanche 27 septembre, la commune de Calais accueille le tournoi des quatre continents, une compétition réservée aux joueuses de plus de 50 ans. Environ 130 participantes sont attendues, venues de France, de Belgique, d'Afrique, du Japon et des États-Unis. L'événement est porté par les Reines du foot, l'équipe locale créée en 2023 au sein de l'entente Calais-Trémola. Pour Christine Magnanou, joueuse et bénévole, l'ampleur prise par ce projet, né dans un petit village, constitue une grande fierté. Les Reines du foot s'étaient notamment fait connaître en participant l'an dernier à la Coupe du monde de foot des mamies en Afrique du Sud. Leur engagement a également contribué à l'obtention par Calais et Trémola du label Ville européenne du sport 2026. Au-delà de la compétition, les organisatrices veulent montrer que la pratique sportive reste accessible à tout âge et qu'elle permet de créer des liens au-delà des frontières. Ce tournoi international est le deuxième organisé cette année dans le sud de la Dordogne, après la Granny Stars Cup disputée en avril à la Linde. Une femme de 68 ans a été grièvement blessée dans un accident de la route samedi 19 septembre, peu avant midi, à Saint-Barthélemy-de-Bussière. Elle était passagère d'une voiture qui circulait route de l'Escapade. La conductrice a perdu le contrôle du véhicule alors qu'elle voulait tourner au niveau d'un parking. La voiture a quitté la chaussée, fait un tonneau dans la forêt en contrebas avant de percuter un arbre. La passagère de 68 ans, gravement blessée, a été héliportée par le SAMU vers l'hôpital de Limoges. La conductrice et une seconde passagère âgée de 86 ans ont été transportées à l'hôpital de Saint-Junien. Selon les premiers éléments, la conductrice âgée de 77 ans a indiqué avoir rencontré un problème de freinage. 17 sapeurs-pompiers ont été mobilisés pour cette intervention. Un incendie s'est déclaré samedi soir vers 21h dans un immeuble d'habitation au centre-ville de Bergerac. Le feu a touché plusieurs appartements du premier étage sur une surface d'environ 100 mètres carrés dans les secteurs des rues de Turenne et de la Boétie. 13 sapeurs-pompiers de Bergerac et 4 véhicules ont été mobilisés pour maîtriser les flammes. La circulation a été interrompue dans les deux rues pendant l'intervention. 10 personnes ont été évacuées et 2 chats ont également été sauvés. Aucun blessé n'est à déplorer. 8 des personnes évacuées ont été relogées par la mairie. Les 2 autres ont été accueillies par leur famille.
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1: Selon Météo France, cet après-midi, le ciel sera quelque peu voilé sur l'ensemble du Périgord, ce qui n'empêchera pas les températures de grimper jusqu'à 27-29 degrés. Le vent du nord aura une force de 10-15 km/h. Dans la soirée, le voile n'aura pas disparu et les températures onduleront de 20 à 21 degrés. Le Bug et la Linthe faisant exception avec des 18-19 degrés. Le vent du nord réfrénera ses ardeurs et ne dépassera pas les 10 km/h. Nous passerons sous la barre des 20h pour le coucher du soleil puisque ce dernier disparaîtra à l'horizon à 19h58. Et pour terminer ce bulletin météo, retrouvons nos dictons, proverbes et citations du jour. Le dicton nous dit « Gelée blanche de Saint-Eustache, grossit le raisin qui tâche ». Autrefois, les premières fraîcheurs de septembre étaient associées à la maturation du raisin et annonçaient de belles grappes à l'approche des vendanges. Mais avec des saisons de plus en plus irrégulières et des vendanges souvent plus précoces, ce dicton est aujourd'hui davantage un joli témoignage de notre patrimoine rural qu'une véritable prévision météo. Le proverbe du jour nous rappelle « Grande chair, petit testament ». Autrement dit, celui qui dépense beaucoup pour bien manger, recevoir et profiter de la vie risque de ne pas laisser une grande fortune derrière lui. Une manière ancienne et non sans humour de nous rappeler qu'entre profiter aujourd'hui et économiser pour demain, il faut parfois savoir trouver le juste équilibre. Enfin, Luc de Clapier, marquis de Vauvenargues, écrivait « Ce n'est point un grand avantage d'avoir l'esprit vif si on ne l'a juste. Une belle façon de dire que l'intelligence et la rapidité d'esprit ne suffisent pas. Encore faut-il savoir raisonner avec discernement et porter un jugement juste. Voilà pour les sagesses de ce dimanche.
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1: C'est la fin de ce journal du dimanche midi. Merci à toutes et à tous de nous avoir accompagnés et merci pour votre fidélité à Liberté FM. Si vous avez un peu de temps ce dimanche, profitez-en pour retrouver nos podcasts réalisés tout au long de la semaine. Reportages, interviews et rendez-vous sont à écouter ou à réécouter à votre rythme. D'ici là, passez un excellent après-midi et profitez pleinement de votre dimanche ensoleillé. On se retrouve à 19h pour le dernier journal local de ce week-end. À tout à l'heure.
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0: Bonjour, au programme de votre soirée télé de ce vendredi 18 septembre sur TF1, qui sera le plus nul? Le divertissement présenté par Camille Combal. Sur France 3, la carte au trésor, Stéphane Bern propose une nouvelle aventure au cœur du Jura. Terre de grands espaces, de forêts d'épicéas et de cascades spectaculaires, ce territoire offre des paysages d'une beauté saisissante. Sur M6, Arnaque, magazine présenté par Julien Courbet. Sur TMC, Céline Dion, Une voix, un destin, série documentaire. Née au sein d'une modeste famille nombreuse d'une petite ville du Québec, Céline Dion est devenue une star internationale de l'industrie musicale. Sur France 2, Capitaine Marlowe, série avec Corinne Maziero. Sur France 5, Et au milieu coule une rivière, film réalisé par Robert Redford. Et puis sur TFX, Balle perdue, film avec Alban Lenoir. Lino, un magicien de la mécanique, utilise ses talents pour des braquages. Alors qu'il se fait attraper, le capitaine de la brigade Antigofast lui offre une opportunité de se racheter. Très bien.
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0: Bienvenue dans ce nouveau Radio Weekend, un Radio Weekend d'automne. Nous avons eu beaucoup de chaleur, un peu moins en ce moment. Soyez prudents sur les routes et partout d'ailleurs. Alors, nous aurons les incontournables, ces petites musiques qui nous trottent dans la tête ou qui nous trotteront dans la tête. Vous verrez pourquoi. Nous aurons les anniversaires, bien évidemment. Ce sont toujours les anniversaires de la période, hein. Ce ne sont pas les anniversaires du jour, toute cette période. Nous souhaiterons bon anniversaire à plein de gens intelligents. Mais oui, le classique à la fin, la musique de pub également. Bref, le programme est complet.
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0: Incontournable, incontournable français. Voici le son d'Indochine. Ça démarre avec un son bizarre, mais c'est bien Indochine.

un été français Indochine. Alors pour l'incontournable étranger, nous avons été vous chercher tout simplement un Beatle tout seul, George Harrison.

0: Personne incontournable, étranger qui nous amène aux anniversaires.
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0: Anniversaire avec une pensée pour Jimi Hendrix qui nous a quittés. C'était le 18 septembre 1970. Il avait 27 ans. Il avait failli entrer dans l'orchestre de Johnny Hallyday. Et puis ça ne s'était pas fait. Il se connaissait bien quand même. Jimi Hendrix.

Jimi Hendrix Experience, ils étaient trois à l'époque. Alors nous allons prendre notre petite Sabine Paturel annuelle, mais oui, les bêtises, c'est fini. Elle est née Sabine Paturel le 19 septembre 1965.

Sabine Paturel. Bon anniversaire à Liam Gallagher. Il faisait partie avec son frère de l'aventure Oasis, grande aventure Oasis. Et puis vous savez que la vie des groupes, ce n'est pas forcément facile. Chacun est parti de son côté. Liam Gallagher, le lundi 21 septembre.

Liam Gallagher. Nous traversons l'Atlantique pour avoir une pensée pour un très grand poète qui était né un 21 septembre. 21 septembre 1934, Leonard Cohen, né au Québec. Il nous quitte en 2016, il avait 82 ans. Auteur, compositeur, interprète, musicien, poète, romancier, peintre canadien. N'en jetez plus, la cour est pleine. Il y a sans doute juste au-dessus Bob Dylan et juste en dessous Leonard Cohen.

Leonard Cohen, mardi, Cœur de Pirate. Alors je vous avoue que nous n'avons plus beaucoup de nouvelles de Cœur de Pirate, ce qui n'empêche pas qu'elle a fait quand même de très belles choses, et notamment ceci.

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la chanson de Renaud, évidemment, par Cœur de Pirate. Voici l'anniversaire d'une jeune fille qui ne nous aura fait qu'un seul titre. Un seul titre qui nous reste en mémoire, bien sûr, mais c'était quand même très très solide. Joan Jett est américaine.

Joan Jett, I Love Rock and Roll. Nous allons terminer ce tour d'horizon des anniversaires de la période avec un Italien, monsieur Andrea Bocelli, 22 septembre 1958, et il s'est fait connaître à travers le monde avec un premier titre, et puis il y a eu ensuite Vivo per te, Andrea Bocelli.

0: Andrea Bocelli et il y avait une demoiselle avec lui, elle s'appelle Giorgia.
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0: Grand Corps Malade et Laura Smet, et oui, la fille de Johnny, ils sont ensemble. L'album de Grand Corps Malade s'appelle Mesdames, beaucoup de duos, pas seulement avec des dames d'ailleurs, et parmi les dames, il y a Laura Smet.
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Corps Malade, c'est un événement, un album de Grand Corps Malade. Là, c'était avec Laura Smet, un verre à la main. Nous avons aussi un album de Bruce Springsteen. Bruce Springsteen, enregistré avec ses partenaires historiques, le E Street Band. Il s'agit du 20e album studio du chanteur et plus de 50 ans de carrière derrière lui. Extrait.

0: Letter to You, Bruce Springsteen.
1: L'album Chambre avec vue d'Henri Salvador, qui avait marqué vraiment un grand retour de Salvador. Il était partout. Et bien voici une édition vinyle de cet album. À propos de vinyle, d'ailleurs, tenez-vous bien, aux États-Unis, on vend plus de vinyle que de CD aujourd'hui. Revenons à Henri Salvador, Jardin d'hiver.
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Henri Salvador, édition vinyle de cet album qui était sorti il y a 20 ans. Voici une petite chose étonnante, c'est un autre album américain, un concert de Metallica. Alors en principe, Metallica c'est plutôt du hard rock, c'est surtout du hard rock. Et bien là, c'est Metallica plus un orchestre symphonique. Et oui, il y a 70 musiciens, c'est l'orchestre symphonique de San Francisco. C'était en 1999.

Metallica avec le San Francisco Symphonic Orchestra. Voici une jeune fille, elle a gagné The Voice Kids en Allemagne et comme elle chante en anglais, eh bien cela déborde gravement les frontières de son pays. Zoé Weiss, Zoé Weiss,

Zoé Wess, c'est une Allemande qui chante en anglais. Nous la retrouverons très certainement. La pub. Alors, si vous étiez là la semaine dernière, nous avions un titre onomatopée. Nananananananana. En voici un autre qui sert de musique de pub. Vous avez peut-être vu ça à la télé. Les paroles sont les mêmes ou presque. C'est toujours nananananana, mais ça n'est pas la même chanson.

0: You Out of My Head, Kylie Minogue, qui sert de musique de pub. Nous avions été privés de classiques pendant l'été. Eh oui, nous avions fait du jazz et d'autres choses. Eh bien, nous allons nous rattraper. Le classique de ce week-end, c'est Dimitri Shostakovich. Soyez prudents partout, s'il vous plaît. À la semaine prochaine, au week-end prochain.
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Bonjour, au programme de votre soirée télé de ce vendredi 18 septembre sur TF1, qui sera le plus nul divertissement présenté par Camille Combal. Sur France 3, la carte au trésor, Stéphane Bern propose une nouvelle aventure au cœur du Jura. Terre de grands espaces, de forêts d'épicéas et de cascades spectaculaires, ce territoire offre des paysages d'une beauté saisissante. Sur M6, Arnaque, magazine présenté par Julien Courbet. Sur TMC, Céline Dion, Une voix, un destin, série documentaire. Née au sein d'une modeste famille nombreuse d'une petite ville du Québec, Céline Dion est devenue une star internationale de l'industrie musicale. Sur France 2, Capitaine Marlowe, série avec Corinne Maziero. Sur France 5, Et au milieu coule une rivière, film réalisé par Robert Redford. Et puis sur TFX, Balle perdue, film avec Alban Lenoir. Lino, un magicien de la mécanique, utilise ses talents pour des braquages. Alors qu'il se fait attraper, le capitaine de la brigade Antigofast lui offre une opportunité de se

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0: Bonjour, au programme de votre soirée télé de ce vendredi 18 septembre sur TF1, qui sera le plus nul? Le divertissement présenté par Camille Combal. Sur France 3, la carte au trésor, Stéphane Bern propose une nouvelle aventure au cœur du Jura. Terre de grands espaces, de forêts d'épicéas et de cascades spectaculaires, ce territoire offre des paysages d'une beauté saisissante. Sur M6, Arnaque, magazine présenté par Julien Courbet. Sur TMC, Céline Dion, Une voix, un destin, série documentaire. Née au sein d'une modeste famille nombreuse d'une petite ville du Québec, Céline Dion est devenue une star internationale de l'industrie musicale. Sur France 2, Capitaine Marlowe, série avec Corinne Maziero. Sur France 5, Et au milieu coule une rivière, film réalisé par Robert Redford. Et puis sur TFX, Balle perdue, film avec Alban Lenoir. Lino, un magicien de la mécanique, utilise ses talents pour des braquages. Alors qu'il se fait attraper, le capitaine de la brigade Antigofast lui offre une opportunité de se racheter. Très bon.
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1: Voici les titres du journal du soir de ce dimanche 20 septembre 2026. Justice, les parents d'un bébé mort en 2019, jugés aux assises. Périgueux, près de 150 manifestations contre une proposition de loi sur l'usage des armes par les forces de l'ordre. Nous terminerons avec deux faits divers. Une femme de 68 ans grièvement blessée dans un accident à Saint-Barthélemy-de-Buissières et 10 personnes évacuées à Bergerac après un incendie en centre-ville. Et nous verrons les premiers résultats sportifs du week-end après le développement de ces titres. Côté météo, selon Météo France, dans la soirée, le ciel reste voilé et les températures onduleront de 20 à 21 degrés. Bonsoir à toutes et à tous. Plus de 7 ans après la mort de leur enfant de 13 mois à Saint-Julien-de-Lampont, les parents du petit garçon vont être jugés par la cour d'assises de la Dordogne. Tous deux sont accusés de violence ayant entraîné la mort sans intention de la donner. Le drame remonte au 20 juin 2019. À la mi-journée, les secours sont appelés au domicile familial parce que le bébé ne bouge plus et ne respire plus. Malgré les tentatives de réanimation des pompiers, l'enfant est déclaré mort. Les enquêteurs constatent alors la présence des atomes sur son visage. Selon une source proche du dossier, les parents avaient évoqué à l'époque une chute dans les marches d'un escalier. Le père, qui se trouvait au travail, serait arrivé après les secours. L'affaire avait marqué Saint-Julien-de-Lampont. Huguette Villard, maire de la commune à l'époque, se souvient du passage de l'ambulance des pompiers. Elle explique également que la famille était peu connue dans le village et y était rarement vue, sa vie étant davantage tournée vers le Lot. La mère de l'enfant avait toutefois été scolarisée dans la commune. Les deux parents avaient été ensuite placés en garde à vue puis mis en examen. Ils comparaîtront libres pendant 3 jours, du 21 au 23 septembre, devant la cour d'assises de la Dordogne. Ils encourent jusqu'à 30 ans de réclusion criminelle. Leurs avocates n'ont pas souhaité s'exprimer avant l'ouverture du procès. Près de 150 personnes ont manifesté ce dimanche 20 septembre place André Mauroy à Périgueux contre une proposition de loi concernant l'usage des armes à feu par les forces de l'ordre. Amnesty International, Solidaires, La France Insoumise ou encore La Libre Pensée participaient à ce rassemblement organisé dans le cadre d'une mobilisation nationale. Le texte porté par le député Les Républicains Éric Pauget et adopté en première lecture à l'Assemblée nationale le 7 juillet dernier doit encore être examiné par le Sénat. La proposition prévoit une présomption d'usage légitime des armes à feu par les policiers et les gendarmes dans l'exercice de leurs fonctions. Ses défenseurs estiment qu'elle permettrait de mieux protéger juridiquement les forces de l'ordre confrontées à des situations de violence. Une enquête resterait toutefois possible en cas de soupçon d'usage manifestement disproportionné de l'arme. Les manifestants dénoncent au contraire un texte susceptible, selon eux, d'affaiblir le contrôle judiciaire sur l'usage des armes. Jean-Louis Bagot, vice-président de la Libre Pensée Périgord, considère que cette disposition donnerait une protection excessive aux policiers ayant ouvert le feu. Il estime également qu'elle entraînerait une confusion entre le pouvoir exécutif et judiciaire. Les organisations présentes récusent enfin l'idée d'une mobilisation dirigée contre les policiers. Elles affirment que leur opposition porte sur les conséquences juridiques et les libertés publiques liées à cette proposition de loi. Une femme de 68 ans a été grièvement blessée dans un accident de la route samedi 19 septembre, peu avant midi, à Saint-Barthélemy-de-Buissières. Elle était passagère d'une voiture qui circulait route de l'Escapade. La conductrice a perdu le contrôle du véhicule alors qu'elle voulait tourner au niveau d'un parking. La voiture a quitté la chaussée, fait un tonneau dans la forêt en contrebas avant de percuter un arbre. La passagère de 68 ans, gravement blessée, a été héliportée par le SAMU vers l'hôpital de Limoges. La conductrice et une seconde passagère, âgée de 86 ans, ont été transportées à l'hôpital de Saint-Junien. Selon les premiers éléments, la conductrice âgée de 77 ans a indiqué avoir rencontré un problème de freinage. 17 sapeurs-pompiers ont été mobilisés pour cette intervention. Un incendie s'est déclaré samedi soir vers 21h dans un immeuble d'habitation du centre-ville de Bergerac. Le feu a touché plusieurs appartements du premier étage sur une surface d'environ 100 mètres carrés dans le secteur des rues de Turenne et de la Boétie. 13 sapeurs-pompiers de Bergerac et 4 véhicules ont été mobilisés pour maîtriser les flammes. La circulation a été interrompue dans les deux rues pendant l'intervention. 10 personnes ont été évacuées et 2 chats ont également été sauvés. Aucun blessé n'est à déplorer. 8 des personnes évacuées ont été relogées par la mairie. Les 2 autres ont été accueillies par leur famille. Côté sport, en basketball Betclic Elite, le BBD remporte son match en déplacement à Cholet avec pour résultat 89 à 97. En rugby fédéral 2, victoire de Bergerac sur son terrain face à Belvès par 31 à 14. Et en football national 2, match nul par 1 partout pour le Trélissac FC qui recevait Chamalières.
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1: Selon Météo France, dans la soirée, le ciel reste voilé et les températures onduleront de 20 à 21 degrés. Le Bug et l'Allende faisant exception avec des 18-19 degrés. Le vent du Nord réfrénera ses ardeurs et ne dépassera pas les 10 km/h. Et nous passerons sous la barre des 20 heures pour le coucher du soleil puisque ce dernier disparaîtra à l'horizon à 19h58. Dans la nuit de dimanche à lundi, le ciel refusera toujours de quitter son voile car les températures minimales tourneront autour des 13-15 degrés. Et je vous le donne en 1000, 10 et 11 degrés du côté du Bug et de l'Allende. Le vent du nord-est sera à peine perceptible. Nous débuterons la semaine avec un temps identique qu'en cette journée dominicale. Les premiers rayons du soleil viendront enluminer le Périgord à partir de 7h42.
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1: C'est ainsi que se termine ce dernier journal local du week-end. Merci à toutes et à tous de nous avoir accompagnés et de votre fidélité tout au long de ces deux jours. Nous vous souhaitons une excellente soirée, une douce fin de dimanche et surtout une très belle semaine à venir. L'actualité, elle, ne s'arrête jamais. Les prochains rendez-vous, c'est dès demain matin à 6h30 dans la matinale de Liberté FM avec Pascal Gadeau pour bien commencer la journée informée et de bonne humeur. Très belle soirée à toutes et à tous.
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0: Bonjour, au programme de votre soirée télé de ce vendredi 18 septembre sur TF1, qui sera le plus nul divertissement présenté par Camille Combal. Sur France 3, la carte au trésor, Stéphane Bern propose une nouvelle aventure au cœur du Jura. Terre de grands espaces, de forêts d'épicéas et de cascades spectaculaires, ce territoire offre des paysages d'une beauté saisissante. Sur M6, Arnaque, magazine présenté par Julien Courbet. Sur TMC, Céline Dion, une voix, un destin, série documentaire. Née au sein d'une modeste famille nombreuse d'une petite ville du Québec, Céline Dion est devenue une star internationale de l'industrie musicale. Sur France 2, Capitaine Marlowe, série avec Corinne Maziero. Sur France 5, Et au milieu coule une rivière, film réalisé par Robert Redford. Et puis sur TFX, Balle perdue, film avec Alban Lenoir. Lino, un magicien de la mécanique, utilise ses talents pour des braquages. Alors qu'il se fait attraper, le capitaine de la brigade Antigofast lui offre une opportunité de se racheter. Très bon.
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J'ai relu récemment le livre de Rameau à Ravel, écrit par Pierre Laloux, fils du compositeur Édouard Laloux. Avec un tel titre, j'ai trouvé à travers les chapitres sur chaque compositeur une sélection de musique française convenant fort bien pour la réalisation d'une émission. Pierre Laloux était chroniqueur musical, d'abord à la Revue de Paris, puis au journal Le Temps. Et de ce fait, il a fait des rencontres avec ceux qui allaient marquer l'âge d'or de la musique française. De par ses écrits littéraires, il a été un ardent défenseur de musiciens et entrepris des campagnes pour soutenir la cause de Rameau, de Berlioz, de l'école française, mais il a aussi écrit des feuilletons wagnériens réunis en un volume, Wagner ou le Nibelung. Pierre Laloux est mort d'une crise cardiaque en juin 1943. Son livre, de Rameau à Ravel, rassemble quelques chroniques qu'il a pu écrire dans Le Temps. Il sera notre guide pour ce voyage musical avec les compositeurs Ducas, Rameau, Debussy, Delibes, Laloux, Massenet, Saint-Saëns et Ravel.

cette musique qui convient en introduction, nous avons eu la fanfare de l'apéritif de Paul Dukas. Paul Dukas a vécu de 1865 à 1935. Il est l'auteur de L'apprenti sorcier, musique devenue encore plus célèbre avec le dessin animé de Walt Disney. La pairie a failli être détruite et voici Pierre Lalour rapportant un entretien avec Paul Dukas. Certains jours d'hiver, je le vis entrer chez moi avec un portefeuille qu'il posa sur le piano. Lalour, me dit-il, voici une petite chose que j'ai faite dernièrement. J'avais perdu une gageure. Pour m'acquitter de ma dette, j'ai dû promettre d'écrire cette chose-ci. Appelez-la comme vous voudrez, pantomime, ballet, scène dansée. Je vais vous la montrer, mais si vous trouvez que c'est trop mauvais, tant pis pour ma gageure perdue, je détruis le manuscrit. C'est d'ailleurs tout ce qu'il mérite. Ce qu'il me joua, c'était la pairie. Eh bien, ça ne vaut rien, n'est-ce pas ? Me dit-il triomphalement. Je lui affirmai avec énergie que ça valait beaucoup mieux. Il me quitta déconfit, irrité et grondant. Il alla tenter la même expérience chez 3 ou 4 amis, dont Vincent d'Indy, qui lui firent la même réponse. La pairie est donc sauvée. Ce court passage, cette introduction à l'émission de Rameau Ravel. Nous devons donc commencer par Jean-Philippe Rameau. Il naît à Dijon le 20 septembre 1683. Il y a donc juste 340 ans. Son père est organiste, il lui apprend la musique. Et ce, dès son plus jeune âge. Après une vie d'aventure comme musicien errant en qualité de violoniste, Jean-Philippe Rameau quitte Avignon et devient organiste à Clermont-Ferrand. Il signe un contrat en 1702 pour une durée de 6 ans. Un séjour plus bref que prévu, car il ne s'entend pas avec l'évêque. Ou peut-être est-ce le contraire. Il part en claquant la porte et va à Dijon. À Lyon, peut-être est-il allé à Lille, mais il revient à Clermont-Ferrand reprendre sa place d'organiste. Il reste là durant 6 années dans la solitude, le recueillement et la méditation, qui sont sans aucun doute les années décisives de sa vie. C'est aussi à Clermont-Ferrand qu'il écrit son fameux traité de l'harmonie, réduit à ses principes naturels. Puis il regagne Paris en 1723. De Rameau, citons, Les fêtes d'Hébé et parmi quelques pièces célèbres, Dardanus qui forme avec Hippolyte et Castor la trilogie des plus illustres tragédies lyriques. Les Indes galantes sont peut-être plus jouées, notamment l'ère des sauvages, que nous interprète maintenant la chapelle royale menée par Philippe Hervègue.

L'air des sauvages des Indes galantes de Jean-Philippe Rameau par la Chapelle Royale sous la direction de Philippe Hervègue. Jean-Philippe Rameau meurt à Paris en 1764, reconnu et célèbre. Voici Claude Debussy. De cette originalité profonde, tout est harmonie, séduction et enchantement. Rappelons-nous l'après-midi d'un faune, les nocturnes, Péléas et Mélisande, ces œuvres que nous avons tant aimées dès le temps de leur apparition. Debussy, c'est aussi le père de famille qui compose une pièce pour sa petite fille, Children's Corner, en français, le coin des enfants. Mais à l'époque, il était de bon ton d'utiliser des termes anglais. Une originalité qui a peut-être permis aux anglicismes de nous envahir maintenant. Voici « Collivogs Cakewalk » par Peter Schmalfuss au piano.

musique pour un petit coin pour enfants, Collywood's Cakewalk ou Children's Corner de Claude Debussy par Peter Schmalfus sur piano Steinway. Quand je l'ai connu, Delib avait une quarantaine d'années. C'est toujours Pierre Lalo qui parle. C'était un grand garçon d'allure ouverte et cordiale, dont le visage riant s'encadrait d'une épaisse et longue barbe blonde coupée en carré. Il était alors fort gai. Plus tard, je l'ai vu s'assombrir peu à peu, se laisser envahir par des doutes sur son art. Édouard Lalo, Pierre Lalo et Léo Delib ont fait un séjour en Auvergne. Que nous vous rapportons ? Il s'agit d'une conversation dont le sujet est le wagnérisme. Voici les propos de Pierre Lalo. Delib était fort ému, j'ai pu le constater dans l'occasion que voici. C'était en Auvergne, il y a un demi-siècle environ. Delib soigné aux eaux de Roya, je ne sais quelle maladie. Il nous y avait rencontrés et nous voyait fréquemment. Chaque jour, nous étions allés ensemble nous promener dans les gorges d'Enval. Delib, avec mon père, marchait devant moi. Il s'arrêta soudain et dit « Lalo, il faut que je vous parle d'une chose importante qui me tourmente de plus en plus. Depuis que je vous ai retrouvé ici, je veux chaque jour vous demander votre avis, puis je remets au lendemain. »« Quelle est donc cette chose si grave ?» demanda mon père. « Lalo, que pensez-vous du wagnérisme, de l'art wagnérien ?» de l'influence wagnérienne. Mais arrêtons-nous là, il faudrait lire tout le chapitre, citons juste la date de l'article, le 6 novembre 1941. Voici donc un extrait de L'Acmé de Léo Delib, la scène de la légende du paria, qui comprend le fameux air des clochettes, Madi Méplé et L'Acmé, Roger Soyer et Nila Canta, le chœur et l'orchestre du Théâtre National de l'Opéra, sous la direction d'Alain Lombard.

L'Acmé de Léo Delibes par les dieux inspirés et le fameux air L'air des clochettes. Ici, nous avions Maddy Méplé qui tenait le rôle titre et Roger Soyer et Nila Canta avec l'orchestre du Théâtre National de l'Opéra Comique dirigé par Alain Lombard. Voilà, nous avons mis Édouard Lalot au programme parce que Pierre Lalot lui consacre un chapitre. Pierre Lalot écrit « Pas facile ». J'ai longtemps douté si j'oserais ici parler de lui et m'exposer aux reproches, soit d'impiété, soit de complaisance. Mais je ne puis le retrancher du groupe des quelques musiciens où il a tenu une place importante, distincte de celle de César Franck, Saint-Saëns ou de Massenet. C'était l'introduction du chapitre à Édouard Lalot. Édouard Lalot est né à Lille en janvier 1823, d'une famille d'origine espagnole. Sa mère s'appelait Vaquez. Pendant 5 générations, tous les aînés de la famille ont été officiers au service de la France. Mais Édouard Lalot ne choisit pas d'être soldat de métier. Il a plutôt la musique dans le sang. Il a eu pour professeur un violoncelliste du nom de Baumann qui avait joué sous la direction de Beethoven à Vienne. Quand la Grande Armée occupait l'Autriche, mais Édouard Lalot ne joua jamais du piano, mais il lisait et relisait les partitions de ses maîtres préférés. S'étant fâché avec son père à cause de sa vocation musicale, il était sans ressources et il ne fera qu'un court passage au Conservatoire de Paris. Il composait quelques pièces, mais les auditeurs refusaient de publier une musique qui ne plaisait pas. Rappelons-nous que c'était l'époque ennemie de l'art, où Berlioz, découragé, lui aussi renonçait à réaliser une grande œuvre. Après la guerre de 1870, Lalot est avec Bizet Saint-Saëns, un des créateurs de la Société Nationale de Musique. Il n'a connu le succès qu'en 1874-1875, lorsque son concerto pour violon et surtout sa symphonie espagnole furent créés par Sarrasate. On lui doit aussi l'opéra Le Roi X et Namouna, un ballet commandé par le directeur de l'Opéra de Paris et dont Chabrier disait « Sans Namouna, Espagna n'aurait jamais existé ». Édouard Lalot mourut à Paris en 1892. Maintenant, voici le rondo de la symphonie espagnole opus 21 ré mineur pour violon et orchestre. Pierre Amoyal est au violon, l'Orchestre national de l'Opéra de Monte-Carlo sous la direction de Paul Paré.

Le célèbre violoniste Pierre Amoyal avec l'orchestre de Monte Carlo, sous la direction de Paul Paré, a interprété le rondo de la symphonie espagnole opus 21 d'Édouard Lalo. Le compositeur dont nous allons parler maintenant est un voisin de l'Auvergne, puisqu'il est né dans un village à côté de Saint-Étienne, et depuis quelques années se tient le festival qui porte son nom, Massenet. Jules Massenet est né en 1842. C'est sa mère, très bonne pianiste amateur, qui lui enseigne la musique. Puis, au Conservatoire de Paris, il suit les cours de Savard, Reber et Thomas. Il obtient le prix de Rome en 1863, ce qui lui donnera le plaisir de rencontrer Franz Liszt. Il obtient un éclatant succès avec un oratorio, Marie-Madeleine. L'opéra lui ouvre ses portes et représente sa nouvelle création, le roi Lahore. Il n'a pas encore 35 ans. Ceci lui vaut des rancœurs et des jalousies. La rivalité de Saint-Saëns est restée notoire. Ainsi, quand Massenet mourut, en 1912, Saint-Saëns écrivit un article « On a parlé de l'amitié qui nous unissait. Mes amis, ce furent Bizet, Guiraud, Delibes. Ceux-là étaient mes frères d'armes. Massenet n'était qu'un rival. » Bien étrange raison funèbre. Parmi les quelques œuvres, telles que Manon, Sappho, Le jongleur de Notre-Dame et Don Quichotte, il y a aussi Werther ou bien Thaïs, dont nous n'écouterons que la méditation à la trompette par Maurice André.

Dans une précédente émission, nous avons apprécié Ivry Gaitlis au violon. Dans l'interprétation entendue, c'était la trompette de toutes les mélodies, comme indiqué sur la pochette du CD, celle de Maurice André, avec cette méditation de Thaïs de Jules Massenet, adaptée par Carrado. Eh bien voilà, c'est le tour de Camille Saint-Saëns après Massenet. Encore une fois, empruntons à Pierre Laloux pour nous présenter le personnage. Saint-Saëns est un des plus curieux personnages que j'ai rencontrés et fréquentés. Tout est en contraste, en contradiction et en contrariété, dans son caractère comme dans sa vie. Il était de courte taille et dès sa jeunesse, il ressemblait à un perroquet. Même profil agressivement busqué, un grand nez courbe en forme de bec, des yeux vifs, mobiles et perçants, une sorte de jabot sur ses jambes brèves comme des pattes. Sa parole, toujours rapide, souvent précipitée, était affectée d'un âcre zézément que je n'ai connu qu'à lui tout seul et que coupait par instants des éclats de voix très secs. Tous ces traits singuliers composaient un ensemble d'abord peu séduisant que faisait bientôt oublier l'agilité de l'esprit et l'étendue de l'intelligence. Il avait beaucoup lu, le plus souvent au hasard, pêle-mêle et par fragments. Il avait tout retenu. Sa prodigieuse mémoire ne savait rien oublier. Fin de citation. Voilà un portrait peu flatteur s'il en est. Rapidement, nous ajouterons qu'il eut parmi ses élèves Gabriel Fauré. De ses compositions, citons Samson et Dalila, la danse macabre, la troisième symphonie avec orgue et le carnaval des animaux, dont voici le signe, interprété par Micha Majewski au violoncelle, Daria Ovora conduisant l'Orpheus Chamber Orchestra.

Le cygne, un élément, ou plutôt un animal du carnaval des animaux de Camille Saint-Saëns, interprété par Micha Maïevski au violoncelle et l'Orfeu Chamber Orchestra conduit par Daria Ovora. Nous arrivons à Maurice Ravel. Maurice Ravel, élève de Gabriel Fauré au conservatoire, ce que la petite histoire retient, c'est qu'il n'a jamais réussi à obtenir le prix de Rome, malgré 4 tentatives et déjà auteur d'œuvres de talent. Il reste un des grands maîtres de la musique française, apportant tout un renouveau dans la conception musicale. Empruntons une dernière fois les mots de Pierre Lalot pour décrire Maurice Ravel. On l'a parfois comparé à Saint-Saëns pour la dextérité de son écriture. C'est lui faire grand tort. La correction du style musical de Saint-Saëns ne montrait rien de plus qu'un habile et savant usage de tous les moyens d'écrire connus avant lui. La musique de Ravel décèle à chaque mesure, presque à chaque enchaînement d'accords, une trouvaille et une nouveauté. Il n'est pas un de ces accords ingénieux qui n'ait un sens particulier. Fin de citation. Place à la musique.

0: Vous l'avez reconnu, c'était le boléro de Maurice Ravel par le Boston Symphony Orchestra dirigé par l'incomparable et puissant chef Charles Munch. Voilà, nous avons fait le voyage de Rameau à Ravel. Nous refermons notre guide que nous a fourni Pierre Lalot. Un voyage bien agréable, même si parfois, comme dans toute visite, nous avons dû laisser de côté Albéric Magnard, Vincent d'Indy, Bizet, Chabrier, Berlioz et quelques autres.
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2: D'après tel ou tel guide des prénoms, on peut lire que les florestans sont en général créatifs, sensibles, sociables, peut-être un peu menteurs, mais surtout fantaisistes. Voilà qui pourrait suffire à donner envie d'appeler son enfant florestan, mais quand des parents appellent leur enfant florestan, ils ont souvent en tête le florestan de Schumann, ou celui de Beethoven, ou encore de Messager. Métaclassique a donc mené l'enquête auprès de trois florestans, Florestan Labourdette, Florestan Second Genovisi et Florestan Labia, ainsi que de leurs parents, pour chercher à savoir si leur goût très prononcé pour la musique et leur caractère sont si déterminés que ça par leur prénom.

0: Florestan, la Bourdette, est-ce que vous vous souvenez, dans votre enfance, comment votre rapport à votre prénom s'est lié à votre rapport à la musique?
1: Alors, c'est vrai que c'est un prénom particulier et je veux dire que j'ai commencé la musique au CMBV à Versailles et on était à plusieurs à avoir des prénoms un petit peu différents. J'étais très ami avec quelqu'un qui s'appelait Colomban, donc c'était Colomban et Florestan et déjà il y avait quelque chose de musical là-dedans. Et plus tard, donc au CMBV, j'ai même eu l'occasion de chanter parfois Véronique de Messager et donc de découvrir Florestan en musique, sachant que je pense que ça vient plutôt de Beethoven, mais mes parents en parleront sans doute plus tard.
0: D'accord. Sachant que vous avez commencé à lire quelque chose de votre destin musical dans votre prénom à ce moment-là ou...
1: Non, mais c'était un amusement parce que j'avais pas l'habitude de voir écrit Florestan. D'ailleurs, je n'ai parlé qu'à un seul Florestan de toute ma vie pendant 2 minutes. Et je veux dire, je suis très content de participer à cette émission pour peut-être créer une association des anciens Florestans. Je ne sais pas.
0: Ou des Florestans en devenir, quand même.
1: En devenir, exactement.
0: C'est-à-dire que vous vous sentiez d'autant plus à l'aise à devenir musicien et à faire de la musique votre profession du fait de vous appeler Florestan,
1: ça... Alors, je sais pas si c'est ça. En tout cas, je pense que j'aurais vraiment déçu mes parents si j'avais fait autre chose que de la musique, si j'avais été ingénieur. Peut-être que ça aurait été très très dur pour eux.
0: Ah ouais.
1: Voilà, c'est plutôt dans ce sens-là.
0: Mais quand on s'appelle Florestan et qu'on découvre le Florestan de Schumann, est-ce que ça veut dire qu'à ce moment-là, on va à la recherche de son Eusebius?
1: Alors, ça veut dire qu'à ce moment-là, on est déjà content de ne pas s'appeler Eusebius, parce que là, j'aurais peut-être eu une vie complètement différente. Si les prénoms déterminent une personnalité, je suis très content, même si j'adore la petite pièce Eusebius, voilà.
0: Ouais.
1: Mais oui, ça amène à regarder tout ce qui existe en lien avec ça, évidemment. Ouais. Les fois où j'étais en contact avec des Florestans, c'était via des fiches de résultats au CNSM de Paris, où j'ai vu 2 autres Florestans. J'étais très surpris et très heureux de voir que finalement on était plusieurs, mais en lien avec la musique.
0: Qu'est-ce qu'il en va de votre musique par rapport à ce prénom?
1: Alors, je ne sais pas exactement, mais en tout cas, la musique est omniprésente, les textes littéraires sont omniprésents, et les figures, un petit peu comme ça, sont omniprésentes. Donc oui, peut-être le côté dédoublement, le côté de passer de tout au rien, ça vient peut-être dans certaines musiques que j'ai pu écrire. Peut-être bipolaire, je ne sais pas.
0: Et pour vous, ça a plus joué dans votre personnalité que votre signe astrologique, par exemple?
1: Ah, complètement. Alors, je ne vais rien dire sur les signes astrologiques que je ne...
0: Parce que vous avez une indifférence complète.
1: Complète, mais alors, peut-être même...
0: Tenace.
1: Tenace. Voilà, c'est ça.
0: Ah oui.
1: Non, mais c'est tout le monde trouve des signes là où il le veut. Et puis...
0: Alors, votre couleur préférée est censée être le prune.
1: Alors, disons oui.
0: Votre chiffre fétiche est censé être le 1.
1: Aucune idée. Ah, pas du tout le 1. Ouais. Oh non. Ah non, pas, non, le 1, c'est quand même très présomptueux.
0: Et en numérologie, on vous associe au 3.
1: Oh, pourquoi pas alors,
0: mais ouais. Je vous dis. Florestan peut se révéler un peu trop taquin.
1: Ah, bah ça peut correspondre.
0: Ah oui, ouais. Il n'en est pas moins jovial.
1: Exactement.
0: Les objectifs qu'il se fixe, il les atteindra, quitte à se mettre au défi lui-même. Enfant, il n'apprécie pas la gravité et a fréquemment besoin d'avoir un public pour pouvoir s'exprimer.
1: Ah, peut-être ce dernier point est un peu moins vrai, mais le reste est là, oui.
0: D'accord.
1: Pareil, il est prédéterminé un petit peu, je pense.
0: Et par contre, le côté histrionique, non, pas du tout.
1: Oh, je sais pas, non.
0: Pas de cabotinage dans le restant que vous êtes.
1: Pas trop, je veux dire.
0: Alors, il apprécie les activités en famille.
1: Oui.
0: La preuve, c'est que vous avez spontanément proposé que vos parents viennent.
1: Ah oui, évidemment, ça va sans dire.
2: Notre choix commun, à Régis et à moi, a été... de l'appeler Florestan. Et sur le moment, ça s'est imposé à moi comme une évidence, sans réfléchir, comme je l'ai fait après coup, que ça aurait pu passer pour snob, prétentieux,
0: ouais,
2: élitiste, enfin, détestable. Pour moi, c'était une évidence. Et même l'origine espagnole de ce prénom ne m'a pas du tout fait problème. Pour moi, Florestan, enfin, C'était un prénom s'appliquant à un être complètement hors temps, enfin intemporel, hors espace. Et qui était-il, évidemment? Et ma seule référence à ce moment-là, c'est le Florestan de Fidelio,
0: de Beethoven. De l'opéra, voilà. De Beethoven. Donc en fait, ça veut dire que vous aviez envie que votre enfant soit un peu hors du temps, un peu échappe comme ça au monde tel qu'il est.
2: Qu'il échappe au monde tel qu'il est pour s'acheminer vers un autre monde meilleur, oui. De justice et de liberté. Bon, ouais. Ça c'est évident. Si je reconstruis un peu, oui. C'est pas ce que je me suis dit formellement au moment où j'ai choisi ce prénom avec mon mari.
0: Le lien avec Beethoven, est-ce que il s'est fait une fois que vous aviez déjà pris la décision, ou c'est en allant écouter Beethoven, vous vous êtes dit « Ah bah voilà, Florestan, donc ce sera... »
2: Non, c'est le Florestan de Beethoven que je connaissais depuis longtemps, oui. Que j'avais écouté plusieurs fois à la télévision. D'accord. Chez mes parents, puis à la télévision, puis au Théâtre des Champs-Élysées, bon, d'accord. Un certain nombre de fois. Mais donc c'était clairement le Florestan de Beethoven et pas celui de Schumann, oui. Auquel j'ai pensé, et nous avons pensé à ce moment-là.

0: moi, c'était le beau héros, épris de liberté, victime d'une horrible injustice, qui croupit dans un cachot et qui sera miraculeusement sauvé in extremis par Léonore, par son épouse bien-aimée. Ça se rattache au récit familial, évidemment. Premier niveau de récit, c'est mon père qui s'est battu un jour, je crois, en juin 1940, alors qu'il venait d'être naturalisé français, étant d'origine arménienne, réfugié, rescapé du génocide des Arméniens. Et après cette unique journée de combat, il a été fait prisonnier à la Charité-sur-Loire par les Allemands. Et il a eu de cesse, à partir de cette arrestation, de s'évader. Dès la première nuit de son évasion, il y pensait, mais il pensait qu'il, lui et ses camarades allaient être relâchés. En fait, non, il a été acheminé vers l'Allemagne, où il a été dans différents camps de prisonniers de guerre, pas de concentration, des camps de prisonniers de guerre, correctement traités. Et c'est là qu'il a, fait trois évasions, dont les deux premières ont échoué, et la troisième a été couronnée de succès un an et demi après, fin 41. De sorte que ce récit, il nous l'a fait tout au long de mon enfance, adolescence, mais avec sur le mode de la déploration, ou de l'héroïsme fabuleux, mais sur le mode d'une forme d'excitation joyeuse. Il avait été extrêmement heureux de ces moment très intense où il s'était évadé, puis repris, puis et ainsi de suite, jusqu'à la troisième évasion. Et de sorte que les mots de captivité et d'évasion sont les mots que, un peu abstraits, que j'ai entendus le plus dans mon enfance. Voilà. Alors ça, c'est le premier niveau familial de récit familial.
1: Et pour vous, oui, ce récit, il trouve une résonance dans le choix du prénom de Florestan,
0: voilà,
1: pour votre enfant.
0: Oui. Cette excitation joyeuse, cette, oui, espèce de jubilation qu'avait mon père à nous raconter.
1: Vous la trouvez dans ce personnage de l'opéra de Beethoven?
0: Je le trouve, enfin, évidemment, pas
1: d'une, oui,
0: manière...
1: Oui, symbolisé.
0: Symbolisé, et puis pas dès le début, et pour cause, puisqu'il, oui, y a une progression dramatique et un dénouement plus qu'inattendu, en fait, inespéré, et pour tout dire, miraculeux. Donc, cette espèce de montée vers le bonheur, la joie, même dans le grand air final, joie sans nom, cette joie sans nom, qui coïncidait aussi avec la naissance d'un petit garçon, était celle que tout naturellement j'avais emmagasinée dans les récits, au travers des récits de mon père.

0: passant à la génération au-dessus, eh ben, en fait, il se trouve que mon grand-père, le père de mon père, qui était un dirigeant politique, un intellectuel, très engagé dans des actions révolutionnaires, il adhérait à ce qu'on appelait la Fédération révolutionnaire arménienne, très vite, s'est fait repérer comme dangereux activiste. Et pour faire court, il a été arrêté le 24 avril 1915, c'est-à-dire le jour où quelques centaines d'intellectuels arméniens ont été arrêtés à Constantinople, où ils se trouvaient à ce moment-là. Il a été acheminé dans une espèce de prison, caserne désaffectée, très loin, près d'Ankara. Et l'histoire nous a appris que lui et ses camarades ont été, quelques semaines après, assassinés par lapidation. Alors, ce récit, je le connaissais par mon père, évidemment, mais c'était un récit extrêmement succinct, pour le coup, et il n'y avait aucune jubilation à raconter cela, puisque, bien sûr, comme nous étions dans la réalité, l'issue n'a pu être que tragique. Voilà. Et donc, ça, je le savais. Mais alors, il y a un redoublement de cette signification, pour le coup. Il se trouve que ma grand-mère, donc la mère de mon père, avait rédigé à l'extrême fin de sa vie en 1938-39, elle étant morte en 40, une récit quasi autobiographique où elle raconte par le menu ce qui se passe entre le moment où son mari est arrêté, elle ayant un bébé de 5 mois sur... dans les bras,
1: et qui est votre père,
0: qui est mon père, ouais. Et puis le moment où elle a réussi à s'échapper à un risque de mort certain, puisque elle-même avait des activités politiques et a échappé de justesse à la mort, elle et son bébé, fin 15, début 1916. Mon grand-père a connu le destin d'un florestan qui n'aurait pas connu ce dénouement.

0: C'est-à-dire que dès lors que vous avez appelé Florestan Florestan, vous avez repensé à votre famille avec ce personnage pour étalon, enfin.
1: Pas même à sa naissance, mais déjà au moment du choix du prénom, il y avait pour moi cette espèce de d'aura historico-familiale, de récits, de tragédies, d'histoires personnelles qui avait en quelque sorte irrigué mon désir de l'appeler Florestan.
0: Parce que quand il parle de son prénom, il est plus à virevolter dans le jeu de référence, à aller voir aussi ce qu'il veut dire chez Schumann. Et vous, quand vous l'avez vu aller regarder le Florestan de Schumann, vous aviez l'impression qu'il était sur une fausse piste?
1: Non, pas du tout. Non, mais bien sûr que non. Enfin, c'est pas exclusif quand même, parce que c'est le Florestan de Schumann aussi est animé d'une certaine jubilation intérieure et assez extériorisée. Ouais.
0: Et vous pensez que d'avoir choisi ce prénom a forgé quelque chose de son caractère, alors ?
1: Non. Ce qui a forgé son caractère, c'est tous les récits familiaux, et il n'y a pas que le mien, il y a aussi celui de son père.
2: Quand on a des enfants, on va pas en faire, on dit pas qu'on va en faire des héros, mais disons que dans l'imaginaire, on peut avoir une espèce d'envie d'une image héroïque qui soit comme une sorte, je ne sais pas, d'ange gardien derrière ce nouvel enfant qui arrive. Moi, je pense que c'est ça. Puis on était avec mon épouse très impressionné par l'opéra de Beethoven, et puis ça nous semblait une sorte de probablement de personnification dans la personne de Florestan, bon, et de Léonore au Fidelio, mais enfin là, dans l'occurrence, puisque c'était un garçon, c'est Florestan, une sorte de personnification de la grandeur musicale de Beethoven. En fait, c'était ça, cette rencontre. Voilà.
0: C'est-à-dire que vous aviez quand même un peu l'impression, ou du moins l'espoir, en le nommant Florestan, de le protéger d'un destin qui aurait été trop commun ou trop banal ?
2: Oh, pas de le protéger d'un destin trop banal ou trop commun, non, le désir de le mettre sous ces auspices là.
0: Oui.
2: C'était peut-être un peu prétentieux, mais enfin.
0: Mais c'est ça, ouais, il a l'air de bien le vivre. Hein,
2: tant mieux.
0: Ouais. Et vous avez accompagné ce choix dans l'éducation que vous lui avez donnée, en quelque sorte.
2: Disons que moi, je ne suis pas musicien, ni musicologue, ni rien tel. Mais enfin, je suis mélomane et je suis. Entre autres, Beethoven est une chose qui me. Enfin, une musique qui me touche énormément. Donc. Certainement, on a dû, puisque c'était dans notre vie, on a dû faire passer ça. Oui, certainement. Et c'est vrai que quand il a été à l'école et que les choses se sont relativement mal passées à l'école, parce que les écoles ne sont pas toujours ce qu'on voudrait, le mettre à la maîtrise de Versailles, enfin, bon, ça a été assez naturel en fait pour nous.

0: Quand vous écoutez la musique de Florestan Labourdette, votre fils, vous y projetez cet imaginaire? Vous cherchez un chemin d'écoute qui raccorde avec ces histoires de captivité de...
1: Non. Non. Non, non, non, non. Je suis très heureux d'écouter sa musique.
0: Ouais.
1: Comme je suis très heureux d'écouter ma fille chanter.
0: Ouais.
1: Alors là moi, je suis heureux qu'il soit libre là-dedans. J'ai pas du tout, en tout cas consciemment ou même préconsciemment, j'ai pas du tout envie de projeter ces choses-là.

0: Alors, je me suis demandé, est-ce que vous aviez des animaux domestiques?
1: On a eu un chat. On a eu un
0: alors,
1: chat.
0: Alors, comment s'appelle-t-il?
2: La parole est
1: intéressante. C'est absolument honteux. C'est le côté égocentrique des enfants de 10-11 ans qui nomment un animal. Et il se trouve que ce chat s'appelait Flora.
3: C'est toi
0: qui l'as appelé
3: Flora.
0: Ah oui.
3: C'est toi qui l'as appelé Flora.
1: Oui, c'est ça. J'assume.
0: D'accord. Mais il s'appelait, oui, vous n'avez pas eu de chien qui s'appelait Beethoven?
1: Non.
0: Non, je ne connais pas.

0: Axel Restant, tu es violoncelliste.
1: Oui.
0: Est-ce que tu penses qu'il y a un rapport entre le fait que tu t'appelles Florestan et le fait que tu sois violoncelliste?
1: Évidemment, ça influence un peu, mais je pense que j'aurais quand même fait de la musique et du violoncelle si je m'étais appelé autrement.
0: Si tu t'étais appelé Julien, par exemple, tu aurais fait de la musique?
1: Oui, quand même. Enfin, c'est juste le nom. Je serais quand même resté la même personne, du coup,
0: ouais.
1: Je pense que oui, j'aurais quand même fait de la musique.
0: Tu te souviens à quel âge tu t'es aperçu que c'était un prénom qui était de fait assez rare, parce qu'il y a beaucoup moins de Florestan que de Stéphane?
1: Oui, surtout au début de l'école. Enfin, dans la classe, il y avait déjà plusieurs fois les mêmes personnes dans l'école, et il n'y avait aucun Florestan. Enfin, vers 3-4 ans, je savais déjà que c'était rare de s'appeler Florestan.
0: Et tu t'es posé la question de pourquoi ce prénom-là, à un moment donné?
1: Bah déjà en fait ça a un rapport avec la musique, parce que Schumann avait deux personnages imaginaires.
0: Ouais.
1: Il y avait Florestan et Eusebius. Et dans l'opéra de Beethoven aussi, il y a le personnage principal. C'était aussi mon papa qui avait dit à maman, parce qu'il trouvait pas de nom. Du coup il a dit sinon on l'appelle Florestan. Et en fait elle a adoré le nom.
0: Mais pour lui, alors, c'était un peu une blague.
1: Oui. Mais finalement, on m'a appelé Florestan. Du coup, ça a parti d'une blague, mais pour de vrai, c'était...

0: Alors moi, je prêchais plutôt pour un prénom usuel, fonctionnel, un peu plus courant.
1: Oui.
0: Et Charlotte souhaitait plutôt donner une coloration plus, peut-être, je sais pas, plus recherchée, plus culturelle, qui renvoyait à des choses plus musicales, plus artistiques.
1: Ah, c'est-à-dire qu'elle recherchait plutôt un nom référencé que forcément original.
0: C'était pas forcément l'original, l'originalité D'accord. qui comptait, c'était plutôt l'idée de la référence. Voilà.
1: D'accord.
0: On a un ami proche qui avait appelé son fils Lélio, et elle trouvait ça très très beau, Lélio.
1: Ah, mais oui.
0: Et
1: mais là, il y en a encore moins.
0: Mais c'était
1: florestan.
0: Déjà pris.
1: Ah oui. Ah oui, dans l'environnement proche.
0: Mais donc, on était dans ces eaux-là.
1: Donc Lélio, référence pour le coup à Berlioz. Hein,
0: voilà, exactement, un ami berliozien.
2: Parce que je voulais un prénom joli de sonorité. Et un peu original, mais sans qu'il soit inventé non plus. Enfin, quelque chose qui existe quand même, qui est idéalement une référence littéraire et musicale.
1: Donc vos critères étaient très conscients, quoi. Enfin,
2: ah oui, ouais, oui. Ouais. Donc tous les soirs, je proposais une liste à Cédric, mais à chaque fois, il voulait pas.
1: Ah, tous les soirs, vous arriviez avec vos
2: sentiments. Ah oui, oui. Alors souvent, je remettais les mêmes, pour vous dire au bout de 2-3 jours qu'il était oublié.
1: C'était quoi?
2: Bon, alors Lisandre, non, mais en fait je trouvais pas vraiment, donc il y avait pas Raphaël éventuellement, mais j'aimais pas trop parce que je trouvais pas, enfin j'aimais beaucoup Raphaël, mais je trouvais pas ça assez original. On s'était arrêté sur Léonin. Cédric était d'accord, c'était le seul sur lequel il était d'accord.
1: Ouais.
2: Et je préférais Lisandre. Et Lisandre, il rejetait
1: pourquoi? Parce que c'était.
2: Oh, mais il trouvait ça trop. Lui, il ne voulait pas quelque chose de trop original, en fait.
1: Ah oui, c'est ça.
2: Oui. Donc, lui, il était sur des prénoms plus communs, voilà.
1: Mais
2: ils sont très beaux, hein. Mais...
1: Donc, lui, tel qu'il raconte l'histoire, c'est que c'est lui qui dit Florestan à un moment donné.
2: Oui, et puis tout d'un coup, non, mais au bout de plusieurs soirs où j'ai apporté la liste, non, mais on va pas l'appeler Florestan non plus. Enfin, voilà, sur une boutade.
1: Ah, c'était
2: en fait.
1: Ce ton-là. Oui, d'accord.
2: Oui. Et j'ai. Ah, mais ça, c'est super! Voilà. Et donc, c'est comme ça que. Parce que j'avais pas pensé pour le coup. Pourtant, j'avais cherché, mais je n'avais pas trouvé celui-là.
1: Oui, mais quand il a dit on va quand même pas l'appeler Florestan, c'était plutôt une hypothèse qu'il rejetait.
2: Ah,
1: donc...
2: complètement.
1: Ouais.
2: Ah, mais alors, je l'ai pas lâché.
1: Ah, d'accord. Donc, vous avez dû le défendre quand même. Parce que.
2: Ah, bah oui, mais comme c'est lui qui avait en plus sorti l'idée quand même.
1: Il était un peu obligé de consentir. Ouais.
2: Bah, finalement, oui.
0: Bah, voilà, moi, je dis un peu Florestan comme une blague en disant voilà, bon, on peut l'appeler Florestan. Et puis,
1: mais une fois que vous aviez lâché la blague, vous étiez obligé d'adhérer
0: À
1: la validation.
0: Alors là, pour le coup, la validation allait presque de soi.
1: Ouais.
0: Et donc, bah, pour moi, il y a eu un temps de, je dirais, d'acclimatation, d'apprivoiser le prénom.
1: Ouais.
0: Et puis de se dire bon en fait c'est pas si mal et c'est même plutôt joli.
1: La nuit qui a suivi cette décision, vous êtes pas réveillé en vous disant oh là là heureusement que j'ai pas dit Eusebius.
0: Alors Eusebius, on a tout de suite été d'accord sur le fait que Eusebius était non.
1: Oui. Alors pour des raisons phoniques ou psychologiques, parce que effectivement c'est pas le même caractère chez Schumann.
0: Alors c'est pas le même caractère effectivement. On aurait peut-être préféré le caractère d'Eusebius. Le personnage est plus voilà, il y a ce côté rêveur, il y a ce côté poète rêveur chez Eusebius qui.
1: La question que je me pose, c'est-à-dire, est-ce que le voyant grandir depuis 11 ans, il y a eu des moments où vous vous êtes dit quand même c'est bien un Florestan par rapport à l'attente caractérielle que pouvait créer
0: Alors, c'est un peu des deux, mais parfois, oui, je me dis c'est un Florestan.
1: Sur quoi?
0: Il peut être un peu tempétueux.
1: Oui.
0: Il est très exigeant avec lui-même, donc il peut être assez colérique parfois quand il travaille son instrument, tout ça. Enfin, le mec, ça va pas, il est pas content, Donc il peut avoir un fichu caractère.
1: Ouais.
0: Et s'emporter comme ça. Voilà. Alors après, dans la vie, de tous les jours, c'est pas le plus florestant des florestants.
1: Ouais.
0: Mais parfois, oui, ça m'arrive de me dire, c'est bien un florestant. Ouais.

0: Et alors, à ce moment-là, vous aviez un rapport à Schumann qui était assez avancé?
1: Ah, mais oui, mais je connaissais, mais ça m'était pas venu à l'idée, en fait. J'avais pas eu l'idée. Ouais. En fait, oui, mais je connaissais pas dans Fidelio, par contre, pas trop, mais je connaissais vraiment comme Schumann, comme nom de plume. Pas forcément la pièce pour piano, enfin, je connais, mais c'était plus le nom de plume, Jean-Louis Florestan. Voilà, c'est vraiment ça.
0: Le Schumann critique
1: musical.
0: Oui,
1: voilà,
0: qui
1: c'était ça.
0: Florestan, d'accord.
1: Oui, ouais, c'était ça.
0: Et d'ailleurs, comment vous qualifieriez l'esprit de ce Florestan-là, celui de Schumann?
1: Il est passionné, tempétueux, mais bon, moi je le trouve quand même poète, parce qu'on dit toujours Eusebius poète, et puis Florestan plus fougueux, passionné,
0: rêveur,
1: mais je le trouve aussi quand même poète, et voilà, j'ai dans ma tête pensé plus à un... Je crois que j'ai amalgamé les deux personnages, en fait, dans Florestan. Parce que Eusebius, pour le coup, c'était difficile à porter.
0: Et tu sens que tu as un caractère de Florestan?
2: Ça dépend des... moment, pas trop. Il y a certains moments où je peux être très excitée, mais en général, je suis pas tant excitée que ça.
0: Ça, tu dis ça par rapport au Florestan de Schumann, non?
2: Oui.
0: Ouais. T'aurais préféré t'appeler Eusebius?
2: Non.
0: Pourquoi?
2: Parce que j'aime pas trop ce nom.
0: Ah oui, ce nom ou ce caractère ou...
2: Et puis, c'est pas... J'aime pas trop être trop calme. Enfin, il faut quelques moments quand même un peu...
0: Mais t'as besoin d'énergie.
2: Oui.
0: Ouais. Et tu penses que le fait que Schumann ait une sensibilité au prénom Florestan fait que ça augmente votre complicité?
2: Je sais pas trop, mais Schumann, c'est un compositeur que j'aime beaucoup quand même.
0: Ouais.
2: Parce que c'est très romantique, j'aime bien romantique.
0: Ouais.
2: Et en même temps, c'est pas trop classique.
0: Ouais.
2: Enfin, c'est vraiment un bon compositeur.
0: Mais c'est un compositeur qui, à un moment donné, a tourné le dos à la virtuosité, alors que toi, t'as l'air quand même de bien aimer ça, la virtuosité.
2: Oui. J'aime bien la virtuosité, mais j'aime bien aussi quand ça chante. Enfin, comme dans le concerto de Schumann, il n'y a pas beaucoup de passages virtuoses. Puis pour Beethoven, j'aime pas trop ce compositeur. Enfin, c'est pas encore trop mon style. Je préfère un peu après, ou un peu avant, enfin...
0: Ah oui.
2: Oui, c'est pas trop mon compositeur, mais après il y a tout de même des trucs comme qui sont beaux.
0: Mais est-ce qu'il aurait été moins romantique si c'était pas plus Florestan?
1: Je pense quand même qu'un prénom ça marque, parce qu'avec un prénom qui a une sonorité assez romantique finalement, peut-être moins viril, plus rêveuse, tout ça, je pense que ça peut influencer, oui. Aussi le regard que les autres portent
0: sur lui,
1: sur nous, quand
0: sur,
1: avec,
0: ah oui, sur
1: avec
0: vous.
1: Un prénom. Bah non, mais sur la.
0: Oui,
1: par rapport
0: lui,
1: au prénom
0: ouais.
1: qu'on porte.
0: Ouais.
1: Oui, je pense que ça influence, oui.
0: Il y a cette idée que de s'appeler Florestan, ce que vous disiez, Charlotte.
1: Mais je ne sais pas si c'est lié au prénom seulement, je ne pense pas.
0: Ça permet quand même de se faire repérer par les autres et donc d'être un petit peu connu. Ouais.
2: C'est pas que ça aussi.
0: C'est aussi ta manière d'être, c'est ça? Non,
2: non, c'est aussi parce que je joue bien du violoncelle.
0: Ah, et que ça transfère.
1: Ah oui, alors l'école. À l'école, oui, quand même. Mais.
0: C'est ça?
1: Ils ont tout ça.
2: Oui.
1: Tout le monde a
0: un instrument.
1: Un instrument ou un sport. Ou...
0: Et tu es le seul à faire du violoncelle?
2: Non.
0: De tout le groupe, non. Il y a d'autres.
2: Oui, il y en a d'autres.
0: Mais tu veux dire que ça aide à ce qu'on sache quitter?
2: Oui.
0: C'est ça. Donc oui, ça, c'est pas lié au prénom.
1: Non, après, je pense que le prénom, quand même, comme c'est rare, ça.
0: Mais ça aide à la communication. C'est plutôt. Ça te débarrasse d'avoir à toi-même prendre l'initiative. Ouais, c'est ça. L'esprit de conciliation. Tu penses l'avoir?
2: Oui. Peut-être pas à 100%, mais...
0: À 78% ou...
2: Oui, 70.
0: Communication?
2: Ça, un peu moins.
0: Moins?
2: Ça dépend. Avec les personnes que je connais, oui, beaucoup, mais avec les personnes que je ne connais pas, non.
0: Communication?
3: Parfois.
0: Ah, oui.
3: Alors, parfois, il peut être aussi très buté hein, quand il a une idée en tête.
0: Ah ouais.
3: Et même dans le travail de la musique, hein, dans l'interprétation, voilà, quand il est sur une vision de la chose et sur une idée,
0: il en décolle pas.
3: Il en décolle pas.
0: Et donc là, il y a ni esprit de conciliation ni communication.
3: C'est pas si simple.
1: Oui, il est un peu secret, introverti, mais il a, enfin, en fait, dès qu'il va quelque part, en fait, c'est plus les autres qui vont vers lui finalement.
0: Ah oui.
1: Ouais, et tout le monde le connaît, en fait.
0: Ah.
1: Lui, des fois, il sait pas, mais les autres, voilà. Donc, je pense qu'il a quand même quelque chose de.
0: Mais alors, ça, pour le coup, avoir un prénom plutôt original et rare, ça aide à être identifié.
1: Je pense aussi.
0: Ouais.
1: Si c'est pas trop difficile à retenir.
0: Oui.
1: C'est ça.
0: Donc là, c'est un bon équilibre quand même.
1: Oui, alors on a des fois des Florians. On a des gens qui l'appellent Florian ici,
0: oui.
1: Puis se mélange, voilà.
0: Mais de ce point de vue-là, ça l'aide de lui avoir donné ce prénom.
1: Ah oui. Oui, peut-être, il y a une certaine originalité, oui.
0: Tranquille.
1: Oui, ça peut. Alors, à l'intérieur, ça boue quand même. Mais ce qui ressort extérieurement, quand ouais. même, paraît tranquille.
0: Donc, il a le côté tempétueux.
1: Ouais, à l'intérieur.
0: Ouais, du forestant.
1: Ouais, quand même.
2: Enfin, je ne m'inquiète pas trop.
0: Malgré le goût de l'énergie.
2: Oui, je m'inquiète pas souvent.
0: Parce que sur les points négatifs, il y a exigence excessive.
2: J'aime bien que ça, c'est parfait. Mais après, ça dépend si les choses violoncelles, je déteste quand c'est pas parfait.
0: Ouais.
2: Alors que temps en temps, il y a une chose où je suis vraiment nulle, c'est la propreté, surtout à l'école.
0: Ah
2: et
0: bon?
2: Ça, par contre, je suis pas. Oui.
0: Et tu projettes de t'améliorer sur ce point ou pas forcément?
2: Je vais essayer, mais ça va être difficile.
3: Il a un rêve dans la vie, c'est d'être violoncelliste professionnel et il travaille matin, midi, soir pour ça, avec une intensité, j'ai rarement vu ça. Mmh. Et quand il s'engage dans quelque chose, en général, c'est à 300%. Il s'est pris de passion pour les échecs il y a quelques années. Depuis, il a lu 400 livres sur les échecs, il joue en club, il est classé. Donc en général, quand il se donne quand il est parti sur quelque chose, c'est vraiment 300%.
0: Ouais.
3: Et là, je me dis que c'est un florestant. Oui.
0: Ah ouais, justement.
3: Il y a ce côté, il y a ce côté presque too much. Quoi.
0: Parce que le fait de ce prénom le destine à la musique, au moins parce que vous-même étiez motivé par la musique en lui donnant ce prénom et ainsi, et donc il baignait dans la musique et tout ça. Mais comment ça a joué ou comment il a senti que ça a joué sur sa vocation qui a l'air très nette.
3: Sur le prénom lui-même, je suis pas sûr que ça ait. Effectivement, je pense qu'il s'appelle Florestant parce que ses deux parents sont musiciens et musicologues.
0: Ouais.
3: Et je pense qu'il est avant tout tombé dans la musique parce qu'il y en avait partout à la maison quand il était petit.
0: Oui, donc c'était le bain, quoi. Ouais.
3: Donc c'était le bain.
0: Et le prénom faisait partie du bain.
3: Moins de probabilité de faire du saut à la perche, quoi.
0: Ouais, voilà. Ouais. Alors, je sais pas pourquoi, dans les points négatifs, il y a les mensonges.
2: Mensonges. Ça va. Pas trop, non. Un peu, mais.
0: Ah oui, c'est dosé.
2: Oui, ça va.
0: C'est-à-dire, c'est un certain. Je sais pas, sur 20 phrases que tu peux faire, combien sont mensongères en moyenne?
2: Ça dépend, peut-être. T'entends, sur 20 phrases, aucune, mais.
0: Ça dépend desquelles.
2: Mais ça dépend desquelles, si.
0: Bah, je sais pas, t'en es à combien de mensonges par semaine?
2: Peut-être 2.
0: 2?
2: Ouais.
0: Juste le lundi et le jeudi, ouais. Et tu les as déjà fait cette semaine ou je risque d'en avoir
2: tout à l'heure, oui.
0: Ah, tout à l'heure, t'as menti? Sur quoi?
2: Parce que, en fait, j'avais perdu mon cahier d'anglais. Enfin, je l'avais pas pris. Je l'avais pas pris à l'école. Et du coup, j'ai dit qu'il arrivait aujourd'hui.
0: Ah!
2: Et en fait, après, je l'ai retrouvé.
3: Mensonge. Je saurais pas dire. Ou alors, il ment très bien.
0: Alors moi je lui ai demandé combien de fois il mentait par semaine.
3: Ouais.
0: Il a dû en peut-être 2.
3: Oui, puis je pense que c'est jamais de très gros mensonges.
0: Non, vraiment, l'exemple qu'il a donné était très soft.
3: Oui, je crois que voilà, il nous a menti une fois sur un truc vraiment d'ado,
0: de base
3: et puis c'est tout quoi. Il a pris la main dans le sac et puis il recommencera pas.
0: Il essaie de s'en sortir.
3: Et puis voilà.
0: 2 par semaine.
1: Ah quand même.
0: Ouais.
1: Ah ouais, d'accord. Ils vont bien alors.
0: Ouais. Après, quand je lui ai demandé d'exemplifier, c'était très soft. Hein.
1: Oui, j'imagine.
0: Ouais, du petit mensonge.
1: Je n'avais rien vu.
0: J'ai l'impression que les florestants, ceux que j'ai rencontrés, aiment bien vivre.
1: Ah oui?
0: Ouais. Enfin, ils se prennent au jeu, quoi.
1: Je sais pas. En fait, moi, j'en connais pas d'autres.
0: Alors, les points négatifs. Exigence excessive.
1: Ah oui. Oui, c'est vrai.
0: C'est vraiment excessif.
1: Bah, il est
0: parce
1: perfectionniste
0: qu'il est
1: quand même.
0: Il est vraiment perfectionniste, ouais.
1: Pas autant que le papa.
0: Ah
1: mais...
0: ouais.
1: Non, mais c'est une qualité hein, d'être perfectionniste.
0: Donc ça lui viendrait plus du père que du prénom?
1: Oui, mais il n'est pas excessif parce que moi, je suis peut-être pas.
0: Ouais.
1: Voilà, autant.

0: à l'époque, j'écrivais un article pour un dictionnaire de l'opéra sur l'humour en musique, la musique légère. Et on écoutait parfois Véronique dans la voiture le week-end. Et dans Véronique, il y a le personnage de Monsieur Florestan. Donc Monsieur Florestan, nous deux maintenant. Et donc, en fait, c'est pas
1: ni,
0: du tout.
1: Ni Beethoven, ni Schumann. Alors.
0: Pas du tout, parce qu'en fait, la lourde erreur que tout le monde commet avec ce prénom, hein, qui moi, m'amuse un petit peu, surtout chez les mélomanes, c'est que tout le monde dit ah oui, c'est le personnage allemand, alors qu'en fait, pas du tout. Ça vient d'abord de l'opéra de Beethoven, et je pense que c'est Beethoven qui l'a légué en réalité à Schumann. Et ça vient donc de Fidelio de Beethoven. Et ce personnage de Florestan, ça vient jamais que d'une pièce française, parce qu'il s'agit d'une pièce, en fait, d'origine française, et Florestan est un prénom d'origine française, donc en fait c'est pas du tout un prénom germanique, c'est pas Florestan non, ça c'est vraiment
1: donc ça a été récupéré par Beethoven et ouais
0: c'est ça, c'est vu de chez nous. En fait c'est une pièce contre-révolutionnaire dont Beethoven a fait un hymne à la liberté, dont Schumann a ensuite repris le personnage. Et j'avoue que ce que je ne sais pas, et c'est ça qui est magnifique, c'est que je connais très bien les bonnes raisons pour lesquelles c'est pas ça, l'origine du prénom, et je connais pas les raisons pour lesquelles le personnage de messager s'appelle Florestan. C'est quand même vraiment très drôle, en fait. Ouais. Ça veut dire que j'ai réfléchi sur toutes les raisons d'expliquer pourquoi c'est pas ça, et pas sur celle qui explique
1: pourquoi c'est ça. Est-ce que tu sais pourquoi tu t'appelles Florestan?
2: Pas tellement. Je me suis jamais posé la question.
1: Et est-ce que tu as, à défaut de savoir pourquoi, une hypothèse sur pourquoi tu t'appelles Florestan?
2: J'arrive pas à en trouver une.
1: Toi, t'as l'impression d'avoir un prénom original?
2: C'est pas commun, quoi.
1: C'est pas commun.
0: Du coup, moi, j'en profite parce que je sais absolument pas ce que vous avez raconté, mais est-ce que tu aimes ton prénom?
2: Oui.
0: Qu'est-ce qui te plaît dans ton prénom?
2: Il sonne bien.
1: Et t'aimes aussi son côté inhabituel?
2: Oui.
1: Le fait d'être le seul à le porter est plutôt agréable?
2: Oui.
1: T'as réfléchi à d'autres prénoms que t'aurais pu porter?
2: J'ai pas réfléchi moi-même à des prénoms que je pourrais porter, mais à un moment, il y avait un espèce de livret où ça racontait des choses, où ma mère écrivait des choses sur... parce que avant d'accoucher,
1: ouais,
2: elle écrivait ça. Ça racontait si un jour vous avez un enfant, comment l'appellerez-vous? Si c'est un garçon, 2 points. Si c'est une fille, 2 points.
3: Comme beaucoup de parents, c'est un peu vertigineux de donner un prénom à un enfant.
1: Qui va avoir toute sa vie.
3: C'est ça. Donc j'ai acheté le guide des prénoms 2016, donc correspondant à l'année de naissance de Florestan. Et donc quand on a su que c'était un garçon, j'ai commencé à éplucher un peu de manière encyclopédique toutes les possibilités. Donc l'avantage de ces ouvrages, c'est que ça nous indique le caractère un peu répandu ou non du prénom, son origine, ce à quoi on l'associe. Et donc on tombait sur des choses relativement classiques et c'est vrai que je me suis arrêtée sur ce prénom Florestan comme une évidence.
1: Une évidence, voilà. Justement en raison de sa rareté.
3: Fait de sa rareté et puis quand même parce que ça m'évoquait l'opéra de messager Véronique. Donc il y avait un lien avec la musique et une passion de son papa que j'ai appris à partager avec lui. Donc j'aimais beaucoup aussi cet opéra et surtout parce que en enquêtant un peu sur l'étymologie du terme et son prénom et de son usage, je me suis rendu compte donc c'était le provençal de Florentin et nous passions beaucoup de vacances en Provence, donc je pensais que ça résumait bien à la fois nos passions, ce qu'on était en tant que couple et on pouvait retrouver ça dans le prénom de notre enfant.
1: Et est-ce qu'il y avait une part de projection sur ce qu'il allait pouvoir devenir? Est-ce que c'était une manière de le prédestiner à la musique ou pas?
3: Dans mon cas, pas du tout. J'ai découvert peut-être après par les discussions l'association aussi de ce prénom au double de Schumann, donc oui. Florestan et Eusebius. Et effectivement, là, ça interroge un peu puisque quand on voit ce à quoi est associé Florestan dans l'esprit de Schumann, c'est pas forcément ce qu'on projette sur son enfant. Mais appeler son enfant Eusebius, c'est peut-être un peu plus difficile et engageant que Florestan. Il n'y avait pas forcément effectivement de projection sur la musique, même si l'enfant grandit aussi dans un contexte familial qui fait que c'était quand même une de nos passions communes et de nos fréquentes sorties et même dans sa vie Utero, Florestan a fait ses premiers mouvements, j'ai senti lors d'un concert de Messiaen, enfin sur une musique de Messiaen, donc c'est resté un peu symbolique aussi dans notre esprit, cette association.
1: Mais pas de messager, non.
3: Non.
0: On nous avait évidemment offert, au moment où on cherche à, on commence à penser aux enfants, on nous avait évidemment offert un truc qui est publié tous les ans sur les statistiques des prénoms.
1: Alors, il y en a eu 5 apparemment en 2016.
0: D'accord. Eh bien, c'est assez impressionnant, malgré tout, parce que d'abord, c'est un très joli prénom. En fait, moi, la motivation principale pour lui donner Florestan, c'est que son père s'appelle Julien, comme à peu près tous les garçons majoritairement. Enfin, ça, c'est une statistique qu'on trouve tous les ans sur Le Monde. Il republie les statistiques des prénoms les plus donnés l'année de la naissance. Et Julien, dans les années où je suis né, il en pleuvait comme de la bruine à Paris au mois de novembre. Donc, c'est pas très original. Et sa mère s'appelle Christelle, qui est aussi un prénom extrêmement répandu. Et puis, ce que je voulais éviter, moi, de manière très personnelle, c'est que j'aime bien les prénoms un peu longs. Parce que finalement, Julien, ça fait deux syllabes, alors que Florestan, il y a trois syllabes et c'est comme une valse. Ça vous entraîne doucement, ça traîne comme Alain Lauschubert, Florestan. Il y a un petit côté joliment musical que moi j'aime bien parce que je trouve qu'on est...
1: Le côté ternaire donc.
0: Ouais, complètement. Parce que je trouve que nous autres Français, ces dernières années, spécialement ces toutes dernières années, je trouve... Oui. Hein, c'est binaire. Pour les filles, c'est les prénoms les plus courts en A, Mia, Léa. Alors je suis pas contre, hein, c'est pas ce que je veux dire, on a vraiment l'impression que c'est fait pour être sûr qu'elles vont l'écrire sans faire de faute d'orthographe. Ça me paraît toujours... Enfin, c'est déjà un diminutif, quoi. Alors bon, attention, j'adore, hein, c'est pas ce que je veux dire.
1: Ça suppose déjà un effort d'écriture.
0: Mais mine de rien, oui. Alors c'est vrai, quand il était tout petit, quand vraiment il faisait par exemple le pas le jardin d'enfants, mais comment ça s'appelle, le club jeune, un peu la montagne, etc. Ils entendaient Florestan, alors à chaque fois ils plissaient les yeux, ils disaient ah oui, Florestan, Flo, alors Florian. Et bon, et ça c'est assez amusant parce que voilà, je m'étais dit, voilà, j'espère que ça va pas l'énerver ni l'agacer à un moment, mais c'est pas forcément, je trouve, déplaisant d'avoir un prénom qui est pas le prénom de tout le monde. Je sais pas, il y a actuellement il y a beaucoup de Gabriel par exemple.
2: Oui, il y en a deux dans mon école, voilà. Il y en a peut-être un troisième dans le collège, il y en a peut-être trois autres dans le collège.
0: Et bah tu vois, plus tard quand tu commenceras à assassiner symboliquement ton père comme tous les enfants qui grandissent, tu pourras au moins, ce reproche là tu pourras pas me le faire. Alors que moi, si tu veux, des Julien, on a toujours été au moins deux ou trois, et c'est un prénom qui est tellement inusable et indémodable que j'en ai en fait toujours dans mes étudiants régulièrement, sans discontinuer depuis que j'enseigne, c'est-à-dire depuis maintenant une vingtaine d'années, il y a pratiquement toujours un Julien
1: qui traîne
0: par classe, mais voilà, oui, sur l'ensemble de...
1: Est-ce que tu crois dans la théorie qui dit que le prénom a une influence sur la personnalité?
2: Est-ce que je crois à ça?
1: Ouais.
2: Ben, le prénom a une influence sur la personnalité. Bah ça peut influencer, oui. Par exemple, ça c'est ultra rare, mais des gens qui aiment pas leur prénom, par exemple.
1: C'est-à-dire de pas aimer son prénom, ça peut avoir...
2: Ça influence.
1: Ça influence, même la psychologie ou... Ouais, d'accord. Mais en fait, il y a aussi la théorie qui dit que, par exemple, tous les Florestans peuvent avoir des traits de caractère en commun.
2: Bah ça j'y crois pas trop parce que le prénom, il est choisi de manière presque... C'est choisi, c'est pas attribué dès la naissance, il n'y a pas écrit sur le front de la personne, comme ça. Mais c'est pas si les parents choisissent de l'appeler tel enfant, il va avoir des caractéristiques avec le tel autre enfant qui s'appelle pareil.
1: Mais...
2: D'ailleurs, cette expérience, on peut la vérifier.
1: Comment ?
2: Bah, par exemple, à l'école, souvent il y a plein de personnes, du coup il y a peut-être deux personnes qui s'appellent par le même prénom.
1: Et qui n'ont pas forcément la même personnalité ?
2: Qui n'ont pas forcément la même personnalité.
1: Ouais. Toi, tu connais d'autres Florestans ?
2: Non. Non.
1: Parce que moi, tous les Florestans que je connais, il doit y en avoir peut-être 5, 6, ils sont tous musiciens. Alors, est-ce qu'il y a un rapport ?
2: Bah, ils sont tous musiciens, mais il y a beaucoup de gens qui sont musiciens. Mais s'ils sont tous musiciens, c'est influence. Enfin, c'est que le prénom a peut-être un léger impact sur le enfin sur les activités.
1: Est-ce que son prénom a l'air d'agir sur son développement avec 10 ans de recul?
3: Bah disons que son goût pour la musique effectivement semble être presque une prédestination.
1: Franchement révélé,
3: ouais. Voilà, c'est assez troublant. Et puis quand il rencontre effectivement des musiciens maintenant avec lesquels il a l'occasion de jouer de la trompette puisque c'est un petit trompettiste. Effectivement, ça parle tout de suite aux musiciens un peu expérimentés qu'il peut rencontrer, qui pour le coup associe ce prénom au monde musical, ce qui n'est pas forcément le cas des autres personnes que Florestan peut rencontrer, qui se demandent d'où vient justement ce prénom que tout le monde trouve très beau, mais dont beaucoup de monde ignore l'origine et donc c'est une question fréquente qu'on nous pose de savoir d'où vient ce prénom et comment nous est venue cette idée, tout en reconnaissant encore une fois le caractère appréciable de ce prénom, le fait qu'il soit beau et que ça évoque aussi la floraison,
1: quelque chose de la fantaisie aussi qui se révèle et qu'il incarne plutôt franchement.
3: C'est ça. Ouais. Ça se retrouve tout à fait dans son caractère de manière là aussi assez troublante.
1: Parce que là aussi, en choisissant le prénom Florestan, il y avait l'idée de peut-être est-ce que il sera d'autant au-delà de la musique, d'autant plus fantaisiste ou.
3: De mon côté, en tout cas, je pense que j'avais pas trop fait de projection sur son caractère et sur son devenir.
1: C'était juste la beauté du nom.
3: Je pense que j'ai un peu trop lu Rousseau et j'attendais plutôt qu'il se développe de lui-même avec une certaine liberté. Donc, j'avais pas voulu projeter trop de choses sur lui. Et donc, voilà. Mais c'est vrai qu'aujourd'hui, c'est assez troublant de voir le lien finalement entre ce prénom, son appétence pour la musique, son caractère aussi un petit peu atypique, rêveur, surprenant et curieux, enfin voilà.
1: C'est aussi que tous les parents qui pensent au prénom Florestan pour leur enfant ont un intérêt pour la musique.
2: Oui, c'est peut-être ça.
1: Parce que toi, tu t'es documenté sur les Florestans célèbres?
2: Non, je me suis pas...
1: Parce qu'en fait, il y a un personnage d'opéra qui s'appelle Florestan, dans un opéra de Beethoven qui s'appelle Fidelio. Et puis, il y a un autre Florestan qui a un personnage imaginaire qui intervient dans le Carnaval, qui est une partition pour piano de Schumann. Tu les connais, eux? Non?
2: J'ai jamais entendu parler de ça, non.
1: Ah oui, d'accord. Et c'est un prénom que t'aimes bien?
2: Bah oui, j'aime bien.
1: Mais parce qu'il est inhabituel ou parce qu'il sonne bien?
2: Parce que je trouve qu'il sonne bien. Et j'ai aussi remarqué que les lettres, il n'y a pas de lettres pareilles, quoi.
1: Ah, c'est vrai. Il est pas répétitif, ce prénom. T'as déjà tapé ton prénom sur Internet ou pas du tout?
2: Comment ça?
1: De mettre Florestan sur Google.
2: Non, je me suis jamais, quand j'étais petit, amusé à faire ça.
1: Ah oui? Parce que ça vient de Florestum. Un mot latin qui veut dire jardin des fleurs. Et alors, quand on met Florestan caractère, là, il y a toujours une espèce de petit topo sur le caractère des Florestans. Donc, les Florestans, d'après ce genre de...
3: Alors moi, j'ai eu l'occasion, au cours d'une activité syndicale, de manière tout à fait, comme ça, au hasard, de rencontrer quelqu'un dont le frère s'appelait Florestan et qui, de façon aussi surprenante, avait un goût pour la musique. Donc, ça m'avait questionnée aussi à l'époque, puisque je m'étais dit, est-ce que le prénom implique ça ou est-ce que les parents, effectivement, projettent leur propre goût sur la musique dans le fait de donner ce prénom et que, finalement, il y a une sorte de prophétie autoréalisatrice qui se perd avec le temps chez l'enfant lui-même. C'est une question.
1: Qui n'a pas encore de réponse, qui n'en aura peut-être pas d'ailleurs. Les Florestans sont des personnes généreuses et écoutantes. Tu te reconnais dans cette...
2: Qu'est-ce que c'est écoutante?
1: Ah bah attentive aux autres, qui écoutent.
2: Oui.
1: Qui n'a pas peur de se lancer des défis.
2: Bah c'est vrai que je me lance assez beaucoup de défis.
1: C'est vrai?
2: Oui, je me lance beaucoup de défis.
1: Par exemple?
2: Par exemple, là, je me suis lancé un défi d'écrire un roman très très très long.
1: Et pourquoi il faut qu'il soit très très long, ton roman?
2: Bah, parce que j'aime bien écrire des romans, et puis je trouve que les romans que j'ai déjà écrits sont un peu courts par rapport aux romans d'habitude.
1: Ah, d'accord. Là, t'as écrit plusieurs romans qui sont trop courts.
2: J'ai commencé à écrire un roman qui, je pense, a pas une longueur très...

0: d'avoir un diminutif de cet ordre-là. Et donc pour Florestan, effectivement, le fait de pouvoir l'appeler Flo ou d'imaginer à partir de ce Flo tout un tas de diminutifs sympathiques, ça avait aussi joué dans le choix de ce prénom, plutôt du côté de son papa.
1: Mais du coup, vous n'avez pas beaucoup hésité ?
0: Non, pas du tout. Ah oui. Non, là, ce que je disais, de mon côté, ça a été une évidence très rapidement, et quand on en a parlé, effectivement, la discussion a été assez vite close, alors que Florestan n'était pas encore né, donc finalement, c'était à la fois quelque chose de très engageant et qui a finalement donné lieu à peu de discussions une fois qu'on s'est mis à en parler ensemble, donc c'était plutôt un débat vite réglé et conclu.
1: Et alors, les Florestans sont censés avoir un caractère fantaisiste.
2: Oui, c'est vrai que j'aime beaucoup faire des blagues.
1: Ah oui. Donc ça correspond.
2: Ça correspond.
1: Ouais.
2: Parce que souvent, je trouve que les prénoms des gens qui les prénoms qui sont attribués aux gens, ils veulent bien, quoi. Des fois, je m'amuse à faire ça. Je vois quelqu'un et j'essaye de lui imaginer un nom. Et des fois, c'est très rare. Mais des fois, j'arrive à visualiser son nom, même si je le connaissais pas.
1: Et si Florestan était un nom commun, ça pourrait désigner quoi ?
2: Oula, un Florestan, bah, ça pourrait être un espèce de jardin, comme on a vu tout à l'heure, là.
1: Bah, est-ce qu'un pied de biche pourrait s'appeler Florestan ?
2: Bah, je sais pas trop.
1: Bah, comme ça, ce serait discret. Si je te refile mon Florestan, ou non, tu vois, on pourrait faire plein de phrases comme ça avec le mot Florestan qui permettrait de déguiser les choses qu'on veut pas dire.
2: Ah, mais oui, on pourrait essayer d'inventer des prénoms réels, de les transformer en nom commun pour désigner un objet.
1: Voilà.
2: Ça pourrait être possible.
1: Ça ferait quel genre de phrase alors ça?
2: Bah, par exemple, est-ce que tu veux me donner ce Gabriel, s'il te plaît?
1: Et si je te donne mon Gabriel, qu'est-ce que tu me rends ? Une Jacqueline ?
2: Bah oui.
1: Par exemple.
2: Par exemple.
1: Donc tu serais prêt à m'échanger ton Gabriel contre ma Jacqueline ?
2: Oui.
1: Ça ferait des conversations comme ça, ce serait pas mal.
2: Oui, ça ferait des conversations comme ça. Où on renomme, par exemple, pour faire des corps secrets, on renomme les choses. J'avais jamais pensé à ça avant, mais...
1: À ce que Florestan puisse être un code secret, ouais.
2: Bah, à ce que des prénoms peuvent être un code secret pour le décoder.
1: Et t'as déjà cherché les anagrammes de Florestan ?
2: Ah non, jamais. Mais une fois, j'y avais pensé, mais j'ai oublié.
1: Ah, t'avais essayé ?
2: Ben, j'avais pas essayé, mais j'y avais pensé d'essayer et finalement j'ai oublié d'essayer.
1: Il y en a des beaux, hein. Il y a Flaneron.
2: Flaneron, hein, c'est vrai que c'est beau ça.
1: Eh ouais. Et il y a Frôlante au pluriel.
2: Ah ouais.
1: Il y en a aussi qui veulent rien dire, comme Flanoté, E-R avec un S.
2: Ah, ça pourrait être un verbe ça.
1: Oui, ou Fréon la, L-A-T. Mais Flaneron, c'est fou quand même.
2: Ah oui, oui, oui.
1: Parce que tu penses que tu flânes ?
2: Mais je sais pas trop ce que ça veut dire. Qu'est-ce que ça veut dire ?
1: Flâner ?
2: Flâner, qu'est-ce que ça veut dire ?
1: Ah, flâner, ça veut dire... c'est une sorte de rêverie active. Et en même temps, c'est comme vagabonder, mais sans but. Tu vois, c'est comme une espèce de promenade qui laisse un peu l'imagination vaquer. Y a quelque chose.
2: Bah, j'ai jamais fait tellement de promenades comme ça, mais des fois il m'arrive de. Je m'assois à mon bureau et des fois je marche dans ma chambre et j'imagine des choses en même temps que je marche.
1: Ah oui. Alors la définition de flâner, c'est ça, se promener sans but précis, de manière lente et agréable, souvent en s'arrêtant pour observer ou profiter du paysage.
2: Ah oui, c'est vrai que ça, j'ai déjà. J'ai déjà fait des fois je me rends même pas compte, des fois je me promène comme ça, je regarde le paysage et puis je m'arrête et je me rends même pas compte.
1: Ah oui, donc en fait tu incarnes parfaitement le Florestan en ce faisant. Tu flânes, oui, parce que ça c'est vraiment flâner, de regarder sans... Tu cherches rien dans le ciel.
2: Bah non, je cherche rien. Je regarde le paysage, je regarde les... Souvent, quand je suis en montagne, je regarde les montagnes, les arbres. Même si je connais les montagnes par cœur, et je regarde. Et ça me fait du bien, ça me détend des fois.
1: Ah oui, ça détend, ouais, ouais. Ouais, mais ça fait penser à autre chose. Parce que sinon, tu penses à trop de choses.
2: Parce que des fois, je pense à plein de choses en même temps.
1: Ah oui.
2: Si vraiment tu t'es stressé par plusieurs choses en même temps, par exemple, il faut absolument que tu finisses un truc, et puis d'un côté, il y a autre chose que t'aimerais beaucoup faire, et on sait pas trop. T'es stressé par deux choses à la fois, c'est un peu...
1: Ouais.

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